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shout-out à toutes les personnes qui écoutent le jeune Julio. Shout-out à Richie Beats pour la prod. It's all about love, it's all about God. Ça vient de Bruxelles, Scarbeck, jusque Berlin, Colors. Le jeune musique, The V, c'est écrit ici. Yeah.

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0: Il est 5 heures.
1: David Riffon avec vous pour ces informations. La CGSP appelle à la grève le lundi 12 octobre. La centrale des services publics du syndicat socialiste n'a pas choisi cette date par hasard. Le 12 octobre, c'est la veille du 13, jour où le Premier ministre est censé prononcer à la Chambre son discours sur l'état de l'Union et présenter le budget du gouvernement fédéral. Selon la CGSP, la mobilisation vise à peser sur les choix budgétaires du gouvernement. Un budget n'est jamais un simple exercice comptable. Il traduit des choix politiques et un choix de société. Pour la CGSP, une éventuelle réforme de l'indexation des salaires est une ligne rouge à ne pas franchir. Les travailleurs et les services publics ne doivent pas une fois de plus subir les conséquences des économies, conclut le syndicat socialiste. De son côté, la CSC n'appelle pas à la grève. Le syndicat chrétien préfère à ce stade des actions de sensibilisation. Son discours était très attendu à la tribune de l'ONU ce mardi. Donald Trump a d'abord menacé d'anéantir l'Iran, puis annoncé un peu plus tard une reprise du dialogue avec Téhéran pour mettre fin à un conflit qui le plombe politiquement. Selon le président américain, un accord est possible après les élections législatives de mi-mandat aux États-Unis en novembre, lors desquelles le parti républicain risque de perdre le contrôle du Congrès, notamment en raison du prix élevé des carburants à cause de la guerre. L'Iran a bombé le torse toute la journée et affirmé que sa position était désormais plus ferme pour mettre fin au conflit. Selon Téhéran, les États-Unis et Israël n'ont pas respecté le cessez-le-feu au Liban, qui était une exigence dans le plan de paix du mois de juin dernier. Alors désormais, s'y ajoute la question des Houthis. L'Iran exige des États-Unis qu'ils cessent toute frappe sur le Yémen. Les dirigeants iraniens s'exprimeront à leur tour ce mercredi, lors de cette Assemblée générale. En marge de l'Assemblée onusienne, on a aussi appris que la Belgique et le Rwanda ont rétabli leurs relations diplomatiques que Kigali avait rompues en mars 2025. Pour le ministre belge des Affaires étrangères, Maxime Prévost, c'est l'aboutissement d'un processus de franche discussion avec son homologue rwandais. Il assure qu'il continuera à défendre l'intégrité territoriale et la souveraineté de la République démocratique du Congo. C'est justement en raison du conflit en RDC que le torchon brûlait. Le régime du président Paul Kagame avait rompu il y a un an et demi donc ses relations diplomatiques avec notre pays, qu'il accusait d'avoir pris parti contre lui dans le conflit en cours dans l'Est congolais. Deux médailles supplémentaires pour la Belgique aux Mondiaux de cyclisme de Montréal. Nos juniors ont très bien performé avec deux médailles d'argent dans le contre-la-montre. Vic de Smet chez les juniors masculins et Yana de Kroyenaar chez les juniors féminines. Merci pour votre attention. 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
4: Réveil de Tipeee. Bon début de journée, bon réveil avec nous. J'espère que vous allez bien, que vous avez passé une belle nuit. En attendant, Gaëtan et Audrey qui arriveront dans moins d'une heure pour vous. On va se mettre tout doucement dans le rythme de ce mercredi en réécoutant les meilleurs moments du réveil de Tipeee, en faisant aussi le plein de good music. La suite avec Aya Nakamura sur Tipeee.

0: On est le mercredi 23 septembre. Bon petit matin avec nous sur Typique. Mark Ronson, Amy Winehouse dans la suite de la Good Music. Avant de les écouter, première séquence best-of de la journée.
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0: Avez-vous déjà espionné votre ex sur les réseaux sociaux? C'est ce qu'a fait Channing Tatum et il s'est fait cramer par quelques internautes.
2: Sinon, il faut l'actu, mais pas pour les bonnes raisons. On revient sur la grosse boulette de ces derniers jours. Une grosse boulette qui est attribuée à l'acteur Channing Tatum.
3: Ouais, bon, il y a quand même un petit souci. Channing Tatum, avant, il était en couple avec Zoe Kravitz.
2: Qui est la fille de Lenny Kravitz.
3: Voilà, ils étaient en couple, mais ils sont séparés. Et maintenant, d'ailleurs, elle est avec un nouveau fiancé qui n'est autre qu'Harry Styles.

0: Voilà. Donc comme ça, tout le monde situe un petit peu le, hein, le mishmash.
1: Ouais. Mm-hmm.
0: Le seul problème, c'est que ce week-end, il y a des internautes qui ont repéré un compte Instagram anonyme. Donc il n'y a pas de photo, pas de nom. Juste un pseudonyme qui veut dire « occupe-toi de tes affaires ». Donc ça, c'est le nom du compte Instagram.
1: Ok.
0: Mais ce compte, il laissait des commentaires sur les articles People et notamment sur une photo de Zoé Kravitz avec son nouveau chéri. Des commentaires pas très sympas.
1: Oh.
0: Donc rien de bien spécial, cela dit, sauf qu'il y a quelqu'un qui est allé voir qui suivait ce compte. Et il n'y avait qu'un seul abonné, à ton avis qui ?
1: Channing Tatum ?
0: Channing Tatum !
1: Mais non, donc il suivait... Donc c'était l'unique follower du compte, du faux compte qui s'appelle ?
0: Bah qui s'appelle, foutez-moi, attends, comment c'était ? Occupe-toi de tes affaires.
1: Ok.
0: Et donc, il y a plein de gens qui se disent, oh, il a fait un faux compte Instagram pour aller suivre son ex et voir ce qui se passe, tu vois, pour aller commenter et pour stalker son ex.
1: Il s'est fait griller.
0: Et il s'est fait griller, sauf que c'est une superstar. Après, c'est vrai qu'il y a des gens qui disent, non mais attends, pourquoi est-ce qu'il irait suivre ? Si tu fais un faux compte, tu vas pas aller le suivre avec ton vrai compte.
1: Oui, mais c'est peut-être une mauvaise manip. Ouais. Il n'y a peut-être pas pensé, tout simplement.
0: Donc, du coup, il y a plein de gens qui disent what, il a pas tourné la page. Et il est peut-être un petit peu jaloux de son ex maintenant.
1: Pour la décharge de Channing Tatum, on a tous fait ça. Moi, je me suis séparé.
0: Ah non, j'ai pas fait ça, moi. Moi, j'ai jamais fait ça.
1: Il y a un an, bah si, on va toujours revoir à un moment donné le compte de l'ex, voir un peu ce qu'elle devient, avec qui elle est, ce qu'elle fait. Si.
0: Ouais, mais pendant combien de temps ?
1: C'est de la curiosité. Ah non, mais moi, ça n'a pas duré longtemps. Hein, mais là, aujourd'hui.
0: Combien de temps t'as stalké, toi ? Enfin, t'as regardé un peu ?
1: Oh, dans les premières semaines, je dirais.
0: C'est tout ?
1: Toutes les premières semaines, 4, 5, 6 semaines, peut-être.
0: Moi, j'aime bien. Moi, je vais même revoir des tout premiers ex, moi.
1: Ah oui,
0: ouais, je te jure.
1: Juste pour voir leur tête.
0: Ouais, j'aime bien. Parfois, t'es déçu. Hein. Tu te dis, oula, j'ai bien fait de partir. Vraiment. Ah, je te jure. Hein. Non, mais tu le vois pas. Tu le vois pas quand t'es dedans, mais enfin quand t'es dedans.
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0: Bienvenue si vous venez de nous rejoindre dans ce best-of du réveil de Typique. Comme tous les jours, entre 5h et 6h, avant le retour de Gaëtan et Audrey, on réécoute les meilleurs moments de l'émission. On se fait du bien de bon matin aussi avec le meilleur de la musique, de la radio. Angèle arrive dans la suite avec Balance ton quoi. Avant d'écouter ça, nouvelle séquence best-of du réveil de Typique.
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0: En 1986, Sandra Kim a offert à la Belgique sa première et seule victoire à l'Eurovision avec J'aime la vie. 40 ans plus tard, elle était avec nous hier dans l'émission.
2: Les amis, en 1986, une Liégeoise de 13 ans offre à la Belgique sa première et sa seule victoire à l'Eurovision. La chanson s'appelle J'aime la vie et 40 ans plus tard, tout le monde la connaît par cœur. Elle est avec nous aujourd'hui, Sandra Kim.
3: Aïe, aïe, aïe, salut Sandra Kim, comment
4: Bonjour.
3: Ça va?
2: Salut
4: bien,
2: Sandra.
4: Merci. Très bien.
2: On est trop content de te recevoir.
4: Ah, c'est gentil, merci. Et puis j'aime bien votre studio, il est beau parce que j'adore le vert.
2: Ah ben, bah, écoute, si c'est ta couleur préférée.
3: On l'a redécoré juste parce qu'on savait que tu venais,
2: voilà.
3: Tu vois, on a mis un max de vert. Ça va Sandra, tu vas bien ce matin?
4: Très bien, très bien.
3: Et c'est vrai que tu es avec nous parce qu'on va pouvoir découvrir tout bientôt un documentaire sur Typique parce que oui, Sandra Kim, c'est vrai, elle a gagné l'Eurovision, mais c'est pas que ça. Et je trouve ça génial justement de pouvoir te découvrir encore un peu plus dans ce documentaire parce qu'on découvre aussi.
4: Oui, il y aura pas mal de choses d'archives, ouais. Évidemment, que moi-même, je ne me rappelle plus.
3: Oui, c'est ça.
4: J'avais fait ça, quoi.
3: Toi-même, t'as appris des trucs sur toi, peut-être.
4: Ouais, exactement, c'est vraiment ça.
2: Tu as gagné l'Eurovision à 13 ans. Qu'est-ce que ça t'a fait d'avoir vécu le plus grand moment de ta carrière?
4: 13 ans
2: et demi, c'est important.
4: Ouais, ouais.
2: Qu'est-ce que ça t'a fait d'avoir vécu ce grand moment de ta carrière à 13 ans seulement et demi?
4: Oh ben écoutez, on n'est pas vraiment conscient quand ça arrive, mais on est très content et en même temps, on a peur aussi parce que... On va vers l'inconnu, moi qui n'étais pas du tout célèbre avant, donc de passer à l'anonymat, à la célébrité, c'est pas une mince affaire. Donc,
2: comment on le gère quand on a 13 ans? Bah, on le gère ou pas?
4: On gère pas grand-chose. Hein. En fait, c'est plutôt les gens qui sont autour de vous qui gèrent pour vous.
3: Et t'étais bien entourée avec leur cul quand ils repensent?
4: Bah, à ce moment-là, oui, je pense que j'étais bien entourée, peut-être par la suite, beaucoup moins, mais... Non, j'étais bien entourée, j'étais fort gâtée en fait, parce que j'étais la petite chouchou de tout le monde.
3: J'avais encore aujourd'hui.
4: J'avais mes parents, non, peut-être pas, mais je veux dire, à ce moment-là, oui, parce que j'étais très très jeune, 13 ans et demi, c'est une enfant, quoi. Donc, toute la délégation de la RTBF était bienveillante, bon, il y avait mes parents, il y avait mon manager, mon équipe de l'époque, donc c'était vraiment... Non, ils étaient très gentils avec moi.
3: Et c'est vrai que ça doit être une période, bah, oui, tu dois être fière de ce qui t'est arrivé, mais c'est vrai que dans le documentaire, tu dis aussi, oui, ok, j'ai gagné l'Eurovision, mais j'ai pas fait que ça, et j'aimerais aussi parfois qu'on parle de mes autres projets, justement.
4: Oui, mais justement, c'est un petit peu étouffé tout. Il y a beaucoup d'artistes comme ça, qui ont fait un ou deux tubes, et on ne leur parle que de... Par exemple, Julie Pietri, parce qu'il y a
3: quelque chose
4: qui me vient à l'esprit, mais on lui parle toujours de Eve,
3: alors qu'elle a fait plein d'autres trucs, quoi.
4: Elle a plein d'autres trucs, mais on sait pas quoi.
3: Et c'est quoi, toi, alors, le projet dont t'es le plus fière? Alors, si tu devais nous pointer quelque chose, tu te dis, bah, ça, j'aimerais qu'on en parle plus encore.
4: C'est Les Misérables, évidemment.
3: Ouais.
4: Mais ça n'a rien à voir avec la discographie, mais c'est vraiment un spectacle, enfin, la comédie musicale que j'avais fait en Anvers il y a plus de 20 ans.
3: Et ça t'a pris beaucoup de plaisir?
4: Oui, énormément. Oui. J'étais vraiment dans l'inconnu, jouer la comédie tout en chantant. Ça, j'avais
3: encore
4: fait.
3: Un autre exercice dans lequel tu as excellé. Mais...
4: Pardon?
3: C'est un autre exercice,
4: oui,
3: encore que juste faire de la musique.
4: Oui,
3: oui, c'est ça.
2: Alors, ben, on le rappelle, hein, ce documentaire s'appelle Sandra Kim, c'est pas moi. Alors aujourd'hui, qui est Sandra Kim? Si tu devais te définir.
4: Bah, en fait, c'est bien défini par le réalisateur qui a fait ça. En fait, à ce moment-là, Sandra Kim, c'est pas moi. Je me retrouve pas dans ce personnage. C'est vraiment une période. Maintenant, je suis Sandra Kim et je dois admettre que je le suis parce que bon, les gens me connaissent pas sous mon nom de famille, Caldarone, et c'est un peu long, même si j'en suis très fière de mon patronyme. Mais je veux dire, c'est vrai qu'à ce moment-là, on essaye de me formater une image qui n'est pas moi et ça me dérangeait énormément, mais je pouvais rien dire.
3: Et donc là, c'est maintenant...
4: Ça. Donc c'est bien trouvé ce titre.
3: T'as trouvé, du coup, qui était vraiment... Enfin, l'artiste qui était au plus profond de toi?
4: Oui, en fait, c'est une artiste qui n'a pas envie d'être là.
3: Oh, ça peut être un concept, hein, tu sais.
4: Maintenant, oui, je suis très contente de chanter parce que c'est vraiment ma passion, évidemment. Je ne sais faire que ça, je ne sais faire que chanter, comme dirait Florent Pagny dans sa chanson, mais... oui, à ce moment-là, j'ai pas envie d'être là. Je suis là pour faire plaisir à mon entourage.
3: Oui, et puis tu m'as beaucoup touchée justement en parlant de ton entourage, parce que dans le documentaire, à un moment donné, on voit tes parents, on voit la fierté de tes parents, on voit aussi que t'es très fière de les rendre fiers.
4: Oui, évidemment.
3: Ils disent beaucoup de belles choses sur toi, mais toi, à l'inverse.
4: Et nous, en tant qu'origine italienne, je suis très fière. Les gens, enfin, la famille italienne, c'est très important, c'est sacré. Quoi.
3: Vous êtes très soudés dans la famille.
4: Oui, mais si tout le monde s'engueule, crie. machin, mais on revient toujours.
3: Et quelle est la chose qui te rend la plus fière chez tes parents, tiens? Pour faire le... Tu sais, une fois la question inverse.
4: Ah, c'est une très très bonne question, je te répondrai après une chanson. Ah
2: on a un petit questionnaire spécial pour toi, Sandra, pour terminer cette interview. Un petit questionnaire spécial, j'aime la vie.
5: J'aime la vie.
2: Alors, vas-y, je te laisse
3: est-ce
2: faire.
3: Est-ce que tu préfères j'aime la vie en boucle toute une journée ou le générique d'il était une fois la vie?
4: Oh là là, ni l'un ni l'autre.
3: Ah. Parce que c'est toi qui poses ta voix sur le générique pour ceux qui ont oublié.
4: Je pense que j'aime mieux J'aime la vie qu'Il était une fois la
3: c'est
4: vie.
3: Vrai, mais...
2: C'est vrai.
4: On dirait un canari perché. Oh.
2: J'adore.
3: Et tu sais que pour...
4: Il n'est toujours pas redescendu, tu vois.
3: Mais tu sais que pour nous, ce générique, il
2: représente beaucoup. Hein.
3: Il représente mais beaucoup.
4: Clairement, hein. Je vais me faire peut-être des ennemis, mais j'aimais pas du tout ce dessin.
3: C'est vrai.
2: C'est vrai. Oh, moi, j'ai adoré.
4: Et j'aime toujours pas. En plus.
2: Ah ben ça, c'est une révélation. Attention.
4: Ah, oui, mais voilà. Mais une fois de plus, on m'a encore imposé de faire un truc que j'avais pas envie de faire. Donc.
2: Tu préfères revivre la soirée de l'Eurovision en 86 ou passer une soirée secrète avec ton artiste préféré?
4: Ah bah évidemment.
3: Avec lequel?
4: J'aime, ouais.
2: Ton artiste préféré?
4: J'aurais voulu George Michael, mais c'est raté.
3: Ah oui, là ça va être compliqué.
4: Ou alors peut-être Félix des Stray Kids, mon idole de K-pop. Voilà.
3: Ah, j'adore. Bah ouais, ça peut être une super soirée, ça, en perspective.
2: Bah dis donc.
3: Dernière petite question, Sandra, est-ce que tu préfères aimer la vie comme quand t'avais 13 ans et demi ou comme aujourd'hui?
4: Comme aujourd'hui, évidemment.
2: Pourquoi
4: pas photo?
2: Les deux curieux.
4: Parce que je décide de ce que je veux faire. C'est moi, mon propre chef. Donc, et puis, la vie est chouette maintenant.
2: Mesdames et messieurs, Sandra Kim était avec nous ce matin pour nous parler de ce documentaire. Évidemment, Sandra Kim, c'est pas moi, notamment disponible sur Ovio. N'hésitez pas. Et puis, tu seras en concert vendredi 23 octobre au Théâtre de la Louvière. Le 31 octobre.
4: À Serein.
2: Oui. Le 7 novembre.
4: Wex Club de Mar-
2: wow,
3: elle connaît ses dates, attention.
2: Samedi 19 décembre.
4: Au Delta à Namur.
2: Ouais, voilà. Merci Sandra d'avoir été avec nous.
3: Merci Sandra.
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0: Le plein de good music au petit déjeuner avec Katy Perry qui arrive dans la suite avec son morceau Raw.
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0: Merci d'être avec nous tôt ce matin. On attaque ce mercredi au rythme du meilleur de la playlist de la radio. On va continuer avec Damso avant d'écouter avec Papa Power, dernière séquence best-of de la journée.
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0: Odeur de cannelle, maison transformée en citrouille et marathon dans le canap, Alba a une idée très claire pour l'automne, convaincre tout le monde d'hiberner jusqu'au printemps.
2: Et c'est pour ça que je dis que parfois elle est sympa, parfois pas, parce qu'elle en a des dramas. Alba, comment ça va ce matin?
3: Bonjour Alba.
4: Ça va Gaëtan?
3: Bah ça va, et toi?
4: Ouais, Audrey, je sais que tu vas bien, parce que c'est le retour de l'automne.
2: Hein. Ah bah j'adore.
4: Ouais, la saison préférée des sorcières finalement.
2: Oui.
4: Ah, abracadabra. D'ailleurs, messieurs, disclaimer, ne vous inquiétez pas si votre maison se transforme peu à peu en grosse citrouille avec des odeurs de cannelle, c'est normal. Vous êtes mariée à une sorcière.
3: C'est non. Pas faux.
4: Oui, Audrey, j'imagine que t'as sorti tes bottes de pluie, les mugs
2: évidemment.
4: En forme de châtel.
2: Et la bonne grosse bougie qui pue la cannelle.
4: Et la citrouille. Mmh. Évidemment. Et la citrouille devant la maison.
2: Évidemment.
4: Ça sert à rien de lutter, hein, messieurs. Je vous conseille plutôt de sortir un gros plaid, vous faire un bon petit thé chaud et vous mettre en position pour commencer le marathon Harry Potter.
2: Voilà.
4: Du marathon Twilight.
2: Ouais.
4: Tout à fait. Moi, j'aime bien aussi l'automne parce que c'est la saison des introvertis. On peut commencer à rester chez soi sans culpabiliser parce que le reste de la planète est en train de boire des verres en terrasse. Hein. Moi, ça me met la pression l'été, les gars. J'ai l'impression que j'ai vu assez de gens cet été pour le reste des 10 prochaines années, quoi. C'est bon. Déjà qu'il me faut du courage pour sortir de chez moi avec 20 degrés et un grand soleil. Mais alors, avec la pluie et les jours qui redeviennent courts, vous pouvez m'oublier.
2: Hein.
4: C'est pas fou. Audrey et Gaëtan.
3: Hein?
4: Vous devez pas m'oublier parce que je reçois jamais vos invitations d'ailleurs.
2: C'est fou, hein, c'est fou, ça ne s'envoie pas.
4: C'est dingue parce que Audrey, j'ai vu, t'avais fini ta maison, j'ai vu les travaux.
2: Ouais.
4: Et je me dis, pour la pendaison de crémaillère, on peut faire ça samedi à 3,
2: la...
4: c'est cool.
2: Attends, je t'entends pas bien.
4: Je
3: suis pas là samedi.
4: Comme par hasard. En fait, en automne, c'est pas que j'ai plus envie d'aller dîner avec mes amis, c'est surtout que j'ai plus envie que les gens organisent des dîners tout court. Moi, j'ai envie d'être seule chez moi, mais j'ai pas non plus envie que le monde s'amuse sans moi. Ça me saoule. Surtout Sarah qui arrête pas de faire des banquets tous les vendredi soir chez elle où chacun doit ramener sa conso. C'est pas une auberge espagnole ça, Sarah. C'est juste une excuse pour boire. T'es alcoolique, t'es pauvre. Ah là là. Moi, j'aimerais que de octobre à mars, le monde accepte d'hiberner, que plus rien ne se passe. Sinon, après, j'ai la FOMO de savoir que les gens, ils s'amusent sans moi. En fait, je veux que tout le monde reste chez soi, on dort, on fait le point sur nos vies pendant 6 mois et après, on reprend la vie normale en avril. Comme les marmottes, quoi. Est-ce que vous voyez des marmottes sortir d'un dîner arrosé un vendredi soir d'automne?
2: Non.
4: Et bah voilà. Elles hibernent. 6 mois sous terre, 6 mois sur terre. Nous aussi, on devrait prendre exemple sur les marmottes. Je sais pas, en fait, déjà, il y aurait beaucoup moins de burn-out.
2: Ah, ça, c'est sûr.
4: Je sais pas si vous avez remarqué, mais tout va mieux quand on dort, tu vois.
2: Oui.
4: T'as passé une mauvaise journée, va dormir, ça ira mieux demain.
3: C'est vrai.
4: T'as mal à la tête, va dormir. T'es fatigué, va dormir. Voilà, je propose. En fait, je fais pas un déni, mais je me dis peut-être que si là, on dort assez longtemps, quand on se réveillera, l'inflation aura baissé, le coût de l'essence sera à 0,7, le prix du gaz sera plus bas qu'il a jamais été, les loyers auront baissé, la Russie et l'Ukraine seront en paix, Trump sera tombé dans les escaliers, on sait pas. Bref, oubliez pas que si ça va pas, il vous reste toujours la solution de dormir. Les amis, moi je vous laisse. Sur ce, je vais rejoindre mon lit.
2: Eh ben bonne nuit.
3: Bonne nuit, Alba.
2: On peut te retrouver la semaine prochaine.
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Dans quelques minutes, il sera 6h, l'heure de retrouver Gaëtan et Audrey pour le réveil de Typique. Vous ferez comme d'hab avec jusqu'à 9h le plein de bonne humeur, de good music et de cadeaux, avec encore en jeu pour vous ce matin des entrées pour Darts Brussels. Bonne chance pour les remporter, je vous souhaite de passer une belle journée.

0: Bonjour tout le monde. J'espère que vous allez bien, c'est reparti pour une nouvelle émission, une nouvelle journée. C'est le réveil de Tipeee qui démarre jusque 9h.
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0: Dans les 30 prochaines minutes, il y aura du Gorillaz. Il y aura aussi Rosalia et Despecha.
2: Mati.
0: Et puis, on aura droit à la BO de Toy Story 5 avec Taylor Swift. Ça, c'est pour se réveiller en douceur.
2: Côté météo, bah, il va faire un peu frais ce matin, notamment 4 degrés, ça caille.
0: Oui.
2: Ça caille. On va faire un point complet juste après l'actu avec Mario. Salut Mario.
3: Salut Audrey, bonjour à tous. 4 enseignantes devant la Cour constitutionnelle ce mercredi à Bruxelles. Ces profs demandent la suspension du décret de la Fédération Wallonie-Bruxelles qui impose des économies et une réorganisation dans l'enseignement. Pour soutenir cette action à Liège, des enseignants vont symboliquement se rassembler cet après-midi devant le palais de justice. Une vingtaine d'écoles secondaires liégeoises seront également grève. L'agence Wallonne pour la sécurité routière lance une nouvelle campagne de sensibilisation pour les utilisateurs de trottinettes électriques. En 2025, 460 usagers de trottinettes électriques ont été victimes d'un accident. C'est 160 de plus par rapport à 2024. Cette hausse des accidents s'explique par la progression de l'utilisation des trottinettes, surtout en ville, mais aussi par une méconnaissance du code de la route, le non-port du casque ou encore la distraction. Le ministre des Affaires étrangères, Maxime Prévost, a annoncé un discours cette nuit à l'Assemblée général de l'ONU à New York. Il a martelé que face aux guerres, aux crises humanitaires, aux dérèglements climatiques ou encore aux bouleversements technologiques, il y a une boussole et que cette boussole pour la Belgique, c'est la charte des Nations Unies et le droit international. Près de 16 millions de Marocains sont appelés aux urnes aujourd'hui pour des élections législatives. L'abstention s'annonce particulièrement forte chez les jeunes. Un an après le mouvement de contestation de la Gen Z 212 qui réclamait davantage d'investissements dans le secteur de l'éducation et de la santé. Plus d'emplois également. 2 médailles supplémentaires pour la Belgique aux mondiaux de cyclisme de Montréal. 2 médailles d'argent dans le contre-la-montre. Vic de Smet chez les juniors masculins et Yana de Kreuener chez les juniors féminines.
0: Merci beaucoup Mario. À dans une heure pour l'essentiel de l'actu.
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2: Côté météo, bah franchement je l'ai dit, il y aura du soleil aujourd'hui et vous savez quoi, presque toute la semaine aussi.
0: Ça c'est trop bien.
2: Ah oui, on est sur une semaine assez sympa. Alors déjà pour ce matin, c'est vrai qu'il fait plus frais, on est autour des 4 à 7 degrés, donc prenez quand même le petit pull. Cet après-midi, on va grimper jusqu'à 23 degrés et le soleil sera bien de la partie. Et alors jeudi, j'ai vu 24, vendredi 25, samedi tout pareil.
0: On va pas se plaindre.
2: Et puis dimanche, ça va recommencer un peu à se galérer. Mais jusque-là, franchement, c'est
0: trop bien. On en profite évidemment avec la musique dans les oreilles. Gorillaz qui débarque et puis bonne nouvelle pour les fans de The Weeknd, il est de retour.
2: Il arrête jamais celui-ci. Je sais pas comment il fait. Il fait des tournées. Il a même sorti un nouveau titre et qu'on va vous faire découvrir tout à l'heure. Et il a pris aussi une grande décision dont il faut qu'on parle.
0: Voici Gorillaz, Orange County, tout de suite à 6h03 dans le réveil de Tipeee. Merci d'être là. Très bon réveil.
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0: Restez là, Rosalia Despecha, c'est tout de suite, c'est sur Typique.
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0: Mais bonjour tout le monde, hey, bonjour, bonjour.
3: Comment ça va ou quoi?
0: Bah écoute, moi ça va très bien, toi par contre, tu commences à tomber un peu malade.
3: Ah punaise, en plus j'étais trop contente d'être passée au travers là, parce qu'il y a eu quelques trucs qui
0: se
3: coulaient.
0: Ouais, effectivement, moi j'ai pas mal de mes potes qui sont tombés malades. Ouais.
3: Bah là c'est foutu les gars, je suis en train de tomber. Là je sens, il y a mon nez qui se bouge, j'ai mal à la gorge, j'ai pris mes petits trucs, hein, je suis équipée, on va voir. On va voir si ça tient.
0: Moi pour l'instant je tiens le coup.
3: Oh, je parle du nez en plus, c'est horrible.
0: Un peu comme nous à Liège.
3: Un petit peu, dis-je, j'ai l'impression d'être une liégeoise.
0: Écoute, bienvenue chez nous.
3: Ça fait plaisir. Où est-ce que les lagos? Quels sont les... Comment vous dites les...
0: Ça y est, tu vas déjà manier.
3: Comment manier, ça veut dire quoi?
0: Manier,
3: ça
0: manger.
3: Ah, je...
0: Manier, tu vas déjà manier.
3: Manier, parce que ouais, nous on dit mounier.
0: Ah, mounier, manier.
3: Tu dis manier, toi?
0: Ouais, manier.
3: Allez.
0: Allez, bah, écoute, parfait. Allez, bienvenue, que vous soyez en Wallonie ou à Bruxelles, soyez les bienvenus, c'est le réveil de Typique. On est là pour accompagner tout le monde. 6h passées de 6 minutes. Nous sommes le 23 septembre et à la même date, en 1846, il y a exactement 180 ans, on découvrait une nouvelle planète dans notre système solaire. C'était Neptune.
3: Neptune, t'imagines, on a découvert Neptune il y a 180 ans. Moi, ça me fascine, ça.
0: C'est incroyable.
3: Tu sais comment ils ont fait pour découvrir Neptune?
0: Pas du tout.
3: Parce qu'à l'époque, on n'avait pas les mêmes outils qu'aujourd'hui. Faut se mettre un petit peu dans l'ambiance de l'époque. Et en fait, ils se sont rendus compte que Uranus, une autre planète, elle tournait pas exactement comme elle devait. Donc, si tu veux, elle accélérait, elle ralentissait. Ils se sont dit, c'est bizarre. C'est comme s'il y avait un truc qui l'attirait un peu.
0: Ouais, comme s'il y avait une autre. Quelque chose qui avait une influence,
3: c'est
0: en tout
3: ça.
0: Cas.
3: Et donc, ils se sont dit, c'est peut-être une planète qui la perturbe. Donc, il y a un scientifique, un mathématicien,

0: Et ben, quelques jours plus tard, ce fameux mathématicien a reçu une lettre pour dire « On l'a trouvé, on a trouvé une nouvelle planète, félicitations, voici Neptune !»
1: Eh ben, tu sais qu'on n'a pas arrêté de découvrir de nouvelles planètes. Aujourd'hui, on en retrouve même très très loin, ça s'appelle des exoplanètes. La première, elle a été découverte en 95 par deux astronomes suisses et depuis, on en a confirmé plus de 10 000 avec plus ou moins la même méthode utilisée que celle de Neptune. On ne les voit presque jamais directement. Du coup, on remarque qu'une étoile baisse très légèrement de luminosité à intervalles régulière, c'est le signe qu'une planète passe devant. Et donc, c'est comme ça qu'on découvre des exoplanètes.
0: Tu sais qu'il y a même des Belges qui ont découvert là, carrément tout un système entier avec 7 planètes de la taille de la Terre. Ça se trouve, sur ces planètes-là, il y a peut-être des copains.
1: Oui, c'est ce qu'ils essayent de savoir. En tout cas, c'est ce que les scientifiques cherchent beaucoup, c'est de la vie ailleurs.
0: Tu sais comment on a appelé une petite étoile que la Belgique a découvert ?
1: Audrey.
0: Non, Trappiste.
1: Tu m'étonnes.
0: Je te jure que c'est pas une vanne. Trappiste 1, voilà.
1: La prochaine, ce sera Jupiter.
0: Et c'est un télescope liégeois qui l'a découvert en plus.
1: Tu m'étonnes.
0: Bravo les liégeois.
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0: Il y a Eva qui arrive dans un instant sur Typique à 6h16. Eva bien, il paraît.
1: Oh là là là là, bah elle est en forme, hein, je peux vous le dire.
0: À cette heure-ci, il n'y a personne, on peut faire des blagues.
1: 6h, passé de 17 minutes, soyez les bienvenus.
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1: On aime évidemment vous parler des artistes qu'on kiffe sur Typique tous les matins. Et il y en a un qu'on kiffe sincèrement, c'est The Weeknd.
0: Tu m'étonnes. Moi, je le kiffe surtout depuis 50 nuances degrés, mais après...
1: Ouais, c'est vrai que moi aussi, j'aime beaucoup, beaucoup les chansons qu'il avait fait pour le film.
0: Crois-moi, on a beaucoup, beaucoup aimé aussi.
1: Ça fait partie de ma playlist, ma playlist hum-hum.
0: Ta playlist hot. Mais là, on va parler d'autre chose, puisqu'il a sorti une nouvelle chanson, mais rien à voir avec l'univers de 50 nuances degrés, puisque là, on est plutôt en mode culture japonaise. Pour les fans de culture japonaise, bah, vous regardiez peut-être une série animée qui s'appelait Evangelion, qui était sortie dans les années 95, et c'était des ados qui pilotaient des robots géants pour sauver le monde. C'est une œuvre culte qui a inspiré plein de générations et The Weeknd était très très fan de cette série animée et du coup il l'a repris en chanson et ça s'appelle Tokyo.
1: Et ça donne trop bien. C'est très dense, hein.
0: Ouais, parce que je vais vous faire écouter après le générique original.
1: Oh, c'est bon.
0: On le devine même plus, quoi.
1: Ouais, ça c'est donc le nouveau single de The Weeknd qui s'appelle donc Tokyo.
0: Ouais.
1: Et ça c'est l'original de la série Evangelion.
0: Et alors, tu sais qu'il est tellement fan qu'il a poussé le truc encore plus loin, parce que tu sais que là maintenant il est en pleine tournée, hein. D'ailleurs il termine là dans quelques jours.
1: Ouais.
0: Et il a fait venir la chanteuse originale du générique, celle qu'on
1: entend. Oh bah trop bien.
0: Ouais, Yoko Takahashi, qui est venue chanter du coup le générique, elle le chante depuis 30 ans. Et elle est venue le rejoindre sur scène pour faire une petite presta et tout, donc vraiment gros gros fan, quoi.
1: Alors on a vu pas mal d'artistes, lui il part dans des grosses tournées, on a vu aussi...
0: Il termine ce 5 novembre et il a fait 175 concerts.
1: Ah ouais, mais c'est
0: total.
1: Énorme.
0: Oui.
1: Il a pris le contre pied des autres artistes, comme par exemple Charlie XCX qui ne fait que 6 dates en Europe cet hiver, qui explique que les tournées sont trop longues, trop dures. Lisa des Blackpink qui parle de burn-out. Le groupe Blackpink est en pause d'ailleurs en ce moment, donc il y a beaucoup d'artistes qui choisissent de ne plus faire d'aussi grosses tournées,
0: bah oui,
1: parce que c'est trop fatigant. Par contre The Weeknd, lui, il va partout dans le monde, hein.
0: Bah après, s'il le sent et que physiquement lui il tient, tu vois, moi je trouve ça cool que les artistes ils s'écoutent. Regarde Stromae chez nous, bah, c'est vrai qu'il avait annulé la fin de sa tournée il y a quelques années
1: pour des raisons de santé assez...
0: Et puis là, bah, il cède pas à la pression du public qui rêve qu'il revienne. Il revient quand il a envie, où il veut, quand il fait des...
1: Et souvent en duo, en fit.
0: Et puis il fait des apparitions dans les concerts. Enfin, il s'écoute. Et moi, je trouve ça plutôt cool.
1: Ouais, c'est plutôt cool. Et The Weeknd, donc, qui est de retour. On espère qu'il passera, en tout cas, par la Belgique. Moi, j'ai trop envie d'aller le voir. On se l'écoute. Can't Feel My Face, c'est un des singles de The Weeknd qu'on vous passe maintenant sur Typique.

0: piste.
1: Ouais, moi c'est plutôt la deuxième option.
2: Attends. Tu pleures sur la piste, non?
1: Non, deuxième.
2: Voilà. J'ai dansé, j'ai
1: pleuré. Ah non, c'est troisième option alors.
2: Bah, j'allais dire, ça te ressemble pas ça. Bah oui.
1: Tu me connais bien.
2: Bah, t'es plutôt en mode pécho, toi, t'es un charreau.
1: Mais dis non, pas un charreau, non, bah, quand même pas. Non,
2: quand tu sortais, oui, t'étais un charreau. Hein. Et si, quand tu sortais de l'époque, oulala. Eh, attention, hein, on te connaît.
1: C'est la mauvaise influence de mes potes.
2: Oui, c'est ça.
1: C'est Slater c'est la dans faute quelques des instants. Autres.
2: Oui, oui, oui, bien sûr.
1: Allez, bienvenue tout le monde, 6h27.
2: Mais j'ai quand même une question.
1: Oui.
2: Ça t'est arrivé vraiment de pécho en boîte comme ça?
1: Ah oui, ah oui, oui, oui. Ah mais à l'époque ça se faisait, hein.
2: Mais oui.
1: À l'époque t'avais pas Tinder, t'avais pas les applis de rencontre et tout ça. Non,
2: donc,
1: non, c'est en
2: donc,
1: boîte que ça se passait.
2: T'allais comme ça vers les filles, machin.
1: Alors j'allais pas comme ça vers les filles, c'était plutôt des gens que je connaissais par habitude, tu vois, des habitués. Et donc petit à petit, bah, je te paye un petit verre et puis voilà.
2: Est-ce que tu étais de la team à aller sur les podiums ou pas?
1: Ouais. Ouais, moi j'étais plutôt un foufou, moi.
2: C'est un truc de ringue, hein, ça, le soir, parce que je parlais de ça avec ma nièce, tu vois, mais qui a genre 19 ans, quoi. Donc elle me juge très fort, hein. Elle me prend pour une boumeuse, et je lui dis, ouais, moi je montais sur les podiums, on avait des ventilos qui faisaient aller les cheveux.
1: Mais j'ai l'impression que les gens de cette époque-ci, hein, on parle comme des vieux,
2: aïe, aïe, aïe.
1: Ne font pas la fête de la même manière que nous.
2: Il n'y a plus des podiums, mais ils ont raté quelque chose dans leur jeunesse. Hein. Non, moi, désolé, mais les podiums, c'était la vie. Hein.
1: J'ai l'impression qu'aujourd'hui, les plus jeunes vont plus boire un verre entre potes, dans des bars, etc.
2: Ouais.
1: Un peu moins dans les clubs, j'ai l'impression.
2: Tu te souviens, on était gênés de monter sur le podium et puis quand t'étais dessus, c'était ton heure de gloire.
1: À
2: quoi.
1: Fond, c'est wow. Clair. Et puis quand t'arrivais à ambiancer toute la salle.
2: Oh là là là là là là. Attends, c'était quand même la classe.
1: Et quand tu lançais un popolo pop et que tout le monde suivait, t'étais le roi de la soirée.
2: Ouais, c'est vrai. Oh là là, c'était une belle époque quand même.
1: Et puis les fringues qu'on mettait à l'époque pour sortir en boîte.
2: Ouais, ça, il faut peut-être pas en parler parce que.
1: C'était
2: ce que je faisais moi. Je peux le dire maintenant. Parce que mon père, il était très strict. Donc, je pouvais pas mettre des trucs un peu trop. Voilà. Et donc, je partais habillée d'une manière, mais dans mon sac.
1: Non, ça, c'est pas bien.
2: Ah, si, c'est bien.
1: Non, ça, c'est pas bien.
2: Bah, il faut bien trouver des subterfuges. Hein. Donc, j'avais pris des petites jupes, ou alors je mettais des petits hauts. Plus sympa, quoi.
1: Ouais, mais non, mais moi, je trouve qu'il faut être transparent avec ses parents.
2: Moi aussi. Ah, bah, toi, t'as été transparent.
1: Mais moi, j'ai pas eu le choix. Si j'étais pas transparent, je peux te dire que je pouvais tout dire à mes parents.
2: Ouais.
1: Mais si je mentais, là, c'était le crime parfait. Quoi.
2: Allez, dites-nous un petit peu si vous avez déjà menti à vos parents plus jeunes. Même maintenant.
1: Sur quoi?
2: Sur quoi? C'était quoi? Le petit truc que vous avez caché? Peut-être même aujourd'hui, ils sont pas encore au courant. 0471 200 300. On lira évidemment tous les petits WhatsApp. On gardera l'anonymat. Hein. On balancera pas
1: oui,
2: ça.
1: Oui, promis.
2: Promis.
1: En attendant, la grosse boulette du jour, elle est attribuée à un chien.
2: Oh, les chiens. Qu'est-ce qu'on aime ça dans l'équipe? Vous le savez, on est des amoureux de toutous. Et là, il y en a un qui fait le buzz. Je vous jure qu'on en parle dans le monde entier à cause d'un truc et on vous dira ce que c'est. 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
1: Du côté des routes, rien à signaler, le trafic est fluide en ce moment à 6h30. On reviendra dessus un peu plus tard dans l'émission, c'est promis. En attendant, on va se faire plaisir avec ça. Pour se lever du lit, c'est juste parfait. Slater avec Dance. Allez hop!

0: Coucou, mais que se passe-t-il? Audrey n'est plus en retard depuis longtemps.
1: Et non.
0: Nouveau réveil?
1: Ben non, c'est nouvelle rentrée, nouvelle résolution. Alors quoi?
0: Et ça m'étonne parce que d'habitude tu fais des résolutions et tu t'y tiens jamais.
1: Non, vous voulez que je vous dise vraiment ce qui se passe?
0: Qu'est-ce qui se passe?
1: C'est que j'ai déménagé et maintenant j'habite à côté.
0: Et donc t'as plus d'excuses?
1: Bah du coup, maintenant je suis à l'heure, c'est beaucoup plus facile. Voilà, Fred, bah, on t'embrasse, merci d'être à l'écoute. En tout cas, chaque matin, ça fait vraiment plaisir de vous retrouver. Dans un instant, côté musique, c'est Marc Cambor qui arrive avec de Pouf.
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3: Oups, la boulette.
0: On s'intéresse à ceux qui font l'actu, mais pas toujours pour les bonnes raisons. La grosse boulette du jour revient à un toutou. Comment dire, il a fait, voilà, il s'est pas distingué les amis des ennemis, en gros. C'est un peu ça.
1: Ouais, bah c'est un gentil, quoi. C'est un golden retriever qui s'appelle Nash. Et le petit Nash, bah, je peux te dire qu'on en parle dans le monde entier, parce que... Si tu veux, en Californie, dans la maison de Nash, il y a un cambrioleur qui s'est incrusté dans la maison. Donc il a pris une échelle contre la maison, il est rentré par une fenêtre ouverte à l'étage. Bon, cambriolage classique, sauf que le petit Nash, bah, plutôt que de défendre sa maison et de lui mordre le pet, eh ben, il a été chercher un jouet. Et tu le vois, il remue la queue et il va vers le cambrioleur pour jouer avec lui.
0: J'adore.
1: Alors au début, évidemment...
0: Quel traître.
1: Oui, évidemment, au début, le cambrioleur, il ne le calcule pas, hein, il a d'autres choses à faire. Sauf qu'à un moment donné, à force que le petit Nash insiste, bah, il finit par quand même jouer un petit peu avec lui.
0: Ah oui, quand même. Ah, le cambrioleur a pris quand même un peu de temps.
1: Et donc, pire encore, le petit Nash, il a décidé de lui offrir son jouet en cadeau.
0: Oh, dis, c'est mignon. Tu apprends ça encore, t'as oublié.
1: T'as oublié.
0: Avec les bisous, tu peux prendre mon jouet.
1: Mais c'est vraiment ça. Et alors, ce qui était marrant, c'est que les propriétaires de la maison, ils étaient dans un aéroport à l'étranger, sauf qu'ils ont des caméras à détection de mouvement. Donc en fait, ils ont tout vu de loin, les propriétaires, en disant « Mais oh, genre, t'imagines, tu dois t'énerver sur ton chien, mais fais quelque chose !» Et donc, ils ont appelé la police à distance. La police est intervenue sur place. Ils ont arrêté le cambrioleur, en plus. Donc,
0: ah oui, voilà. Donc... Très bien, ils l'ont reconnu grâce à l'ADN qu'il a laissé sur le jouet de Nash ou quoi?
1: Bah devine ce qu'il a fait le petit Nash quand les policiers sont arrivés.
0: Je parie qu'il leur a donné un jouet aussi.
1: Il a fait la fête aussi au
0: combat. Ah bah, il partage hein.
1: Non mais tu sais, lui il est gentil, il aime pas la bagarre, donc il était dans l'accueil, tu vois. C'est chaleux. Bah, un Golden Retriever, c'est connu pour ne pas vraiment être un bon chien de garde.
0: Les Golden Retriever, les Labrador aussi, c'est pas les chiens les plus foufous pour faire garder sa maison.
1: Non,
0: quoi.
1: Cela dit, tu sais que moi j'avais un Leonberg avant, tu vois.
0: Oui, qui est assez imposant.
1: Un gros toutou, mon tout premier il y a très longtemps. Et en fait, eux ils ont une autre technique. Tu sais quoi? En fait, eux, ils laissent rentrer. Donc, tu te dis, oh, ça va, chien de garde en carton, mais ils te laissent plus sortir.
0: Ah, ça, c'est une bonne technique.
1: Et donc, une fois, moi, il y avait le concierge du bâtiment dans lequel j'habitais qui avait ma clé pour me déposer parfois des colis. Et donc, il est rentré chez moi pour mettre un colis. Mon chien l'a laissé rentrer, sauf qu'au moment de sortir, il grognait. Dès qu'il s'approchait de la porte, il faisait... Et donc,
0: c'est bizarre ça, on dirait ma femme.
1: Ah ben, c'est exactement ça. Écoute, j'ai retrouvé du coup le concierge dans mon canapé à 18h. Il n'a plus jamais osé sortir de chez moi.
0: J'adore.
1: Parce que mon chien l'a empêché.
0: Tu rentres, mais tu sortiras
1: jamais. Tu sortiras
0: jamais.
1: Pas, c'est moi qui dis quand tu sors, ça va.
0: Excellent.
1: On les
0: Très
1: adore,
0: bonne technique.
1: On les adore, nos toutous.
0: Marc Cambor, c'est tout de suite. C'est The Proof à 6h30.

0: parents tout à l'heure en soirée. Si quand vous sortiez, vous ne disiez pas totalement la vérité. Il y a Bastien qui nous met quand même. Ah oui, clairement, menti souvent et fini en slip en soirée.
1: Pardon, en slip en soirée. Mais tu vas dans quelle soirée toi, Bastien?
0: Alors on n'était pas dans les mêmes soirées, très clairement. Ça m'est jamais arrivé.
1: Moi aussi, il y a toujours au moins un qui termine en slip ou qui termine la tête dans les toilettes.
0: La tête dans les toilettes, ça je suis d'accord.
1: Ça oui, ça, il y en avait toujours au moins un.
0: C'est clair. Bon, t'adores ça, hein. Le scroll. Du coup, tu nous fais un petit compte rendu de tes scrolls dans l'émission.
1: Ah, tu m'as fait peur, je croyais que t'allais dire t'adores mettre la tête dans les toilettes. Non, ça non. Mais c'est vrai que par contre, j'aime bien traîner un petit peu sur les réseaux sociaux. Et là, je suis tombée sur une trend, les gars. Il y a un style justement des années 2000 qui fait son grand retour. Alors, c'est une bonne et une très mauvaise nouvelle à la fois.
0: Me dis pas que c'est la tectonique.
1: C'est pire.
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0: On en parlait tout à l'heure de Stromae, bah, il arrive justement avec Tovlo en duo pour Des Fleurs qui cartonnent et qui continuent de cartonner évidemment. Vous êtes sur Tipeee, il est 6h50, on est là pour vous réveiller. Et puis elle est là pour vous partager le scroll, parce qu'elle scroll quotidiennement et donc du coup elle vous partage ses petites trouvailles ici à l'antenne du réveil de Tipeee.
1: Écoute, je suis tombée sur une traîne sur les réseaux sociaux et je me suis dit non, me dis pas que c'est pas vrai, que ça revient à la mode. Tu te souviens des looks Emo?
0: Eh ben évidemment.
1: Emo des années 2000. Alors peut-être comme ça, ça vous dit rien, parce que moi j'avais oublié même le nom exact, parce que Emo c'était dans les années 2000, hein, c'était au tout début. C'était quand on écoutait Evanescence.
0: Exactement.
1: Qu'on avait le gros trait noir sur l'œil, l'eyeliner, les vêtements noirs, les chansons de rock qui parlaient de sentiments à vif. Tu vois, c'était les chansons qu'on écoutait quand on était triste, en gros. Et ben, les amis, ça revient à la mode chez les plus jeunes. C'est marrant, ça. Ils sont en train de nous piquer nos trucs de l'époque.
0: Ah ouais, moi, je me souviens, je m'habillais avec des espèces de baguilles qui descendaient assez bas. Tu voyais un tout petit peu le slip. Et tu mettais une espèce de ceinture à picot comme ça.
1: Ouais.
0: C'est un style un peu émo et avec des spikes.
1: Ah oui, c'est ça. Et tu faisais aussi le maquillage qu'elle avait un
0: non,
1: peu dark,
0: non,
1: ou
0: non,
1: pas
0: non, non, non, quand même pas.
1: Bah là,
0: non,
1: là non. Je te jure qu'eux, ils vont loin. La nouvelle génération va loin.
0: Aussi bien chez les garçons que chez les filles. Hein, ah bah ça, c'est pareil. Hein.
1: C'est exactement pour tout le monde. Et maintenant, c'est vrai que c'est marrant. On voit même des parents et des gamins de 10 ans qui vont ensemble au même concert et qui chantent les mêmes paroles tellement c'est
0: mais
1: revenu
0: ça, c'est,
1: à
0: mais
1: la mode.
0: Ça, c'est génial.
1: Tu sais, il y a le groupe My Chemical Romance.
0: Ouais.
1: C'était un peu le plus gros. Enfin, c'était l'emblème, on va dire, de la mouvance. Ces mots à l'époque, et ben ils viennent de préparer un nouvel album. C'est le premier en 16 ans, tellement ça cartonne, bah même ils resurfent sur le truc quoi.
0: Pour moi, c'est pas une bonne nouvelle en soi. Moi, j'aimerais bien que la tectonique revienne.
1: Et moi, j'étais pas du tout dans le mood emo, hein, moi.
0: Moi, je l'ai été pendant une courte période, comme je l'ai dit. Peut-être ça a duré un an, quoi.
1: Ouais, c'était Spice Girls. C'était le look un peu,
0: Ouais, mais ça, c'est plus années 90 déjà. Ouais. C'est un peu avant.
1: Mais non, la emo, c'est 2000, hein.
0: Ouais, c'est 2000. Ah ouais, bah... Mais Spice Girls, c'était plus 90. Hein. T'avais plus un look un peu coloré,
1: ouais,
0: un peu, tu vois.
1: Avec les gros buffalo, les pantalons, pas de def, mais qui scintillaient. Tu te souviens, ouais. Oh là là, ça brillait de partout, c'était une cata.
0: Est-ce que vous avez, vous, réussi à convaincre vos ados sur vos propres styles?
1: Ah.
0: C'est-à-dire sur, je sais pas moi, par exemple, la tectonique. Est-ce que vous écoutez des choses de votre adolescence avec vos enfants?
1: Mais tu sais, parfois c'est même les enfants qui inspirent les parents, parce que moi maintenant j'écoute de la K-pop grâce à mon beau-fils.
0: Alors je sais pas si c'est une bonne nouvelle.
1: Bah si, franchement, j'ai découvert des groupes parce qu'ils me parlaient d'artistes parce que oui, on connaît Damon K-pop machin là. Mais tout le reste.
0: Il y en a plein d'autres, hein.
1: Mais c'est ça.
0: Ah, il y en a plein.
1: Ben, il me fait découvrir des artistes, ça va dans les deux sens.
0: Ah bah fais-nous découvrir à l'antenne la prochaine fois.
1: Bah,
0: partage.
1: Avec plaisir, et dites-nous si vous avez inspiré vos enfants ou vos enfants vous ont inspiré aussi. 0471 200 300.

0: ça, on l'écoutait quand on était plus jeune.
1: Et évidemment, c'est Shaggy qui est arrivé avec Wasumi. Tu te souviens?
0: Ah ouais, j'adorais.
1: Eh ben, ça aussi, c'était fou l'année de 2000, hein, les gars.
0: Yes, à 6h55, on a Bastien qui est avec nous au téléphone. Salut Bastien.
1: Comment ça va, Bastien?
2: Ça va bien et vous?
0: Ouais, ça va. Ben, ça va super bien, Bastien. Bastien, toi, est-ce que tu avais un style musical bien particulier dans ton adolescence? Qu'est-ce que tu écoutais?
2: Non, franchement, j'écoutais tout, du métal, du rock.
0: Genre métal, t'écoutais quoi?
2: Metallica.
1: Metallica, c'est vrai que ça, il y avait. Je me souviens, tous les garçons de la classe, ils étaient en foufette sur Metallica.
0: Ah ben Metallica, c'était un truc de dingue. Ouais. C'était ça, Metallica.
2: Ouais.
0: Et ça, c'était de la musique de bonhomme. Donc toi, t'étais plutôt métal alors?
2: Franchement, de tout. J'écoute du rap, du métal.
0: Mais est-ce que tu avais le style qui allait avec? Par exemple, quand t'écoutais du métal, est-ce que tu mettais des t-shirts, par exemple, de métalleux ou pas du tout?
2: Non, j'ai jamais eu vraiment de style vestimentaire à ce niveau-là. Il y a juste un moment où j'ai une sœur qui a un an plus que moi qui est rentrée un peu dans le style gothique à l'époque.
0: Ouais.
2: Et j'avais juste un bracelet à clous, avec les pointes là.
0: Ouais, donc t'avais quand même une petite influence vestimentaire aussi grâce à la musique, quoi.
2: Ouais, mais ça s'arrêtait là. J'avais pas vraiment les pantalons, pas de def.
1: T'avais pas vraiment le look. Mais est-ce que t'as déjà des enfants ou pas, Bastien, toi?
2: Des enfants, oui, bien sûr.
1: Et alors
2: j'ai deux petites femmes à la maison.
1: Ouais.
2: De 5 et de 9 ans.
1: Est-ce que tu leur as déjà fait écouter du coup du métal? C'est peut-être un peu tôt, enfin, quoique, pourquoi pas d'âge pour commencer.
2: Je leur fais écouter vraiment de tout comme musique et elles sont comme des folles quand je conduis dans la voiture.
1: J'adore, parce que tu sais qu'il y a Ryan sur le WhatsApp qui dit moi, je suis le genre de papa qui fait écouter à mes enfants le bon rap à l'ancienne, style IM et tout, en leur disant écoute les paroles, c'est pas comme les paroles d'aujourd'hui. Il dit j'ai 39 ans et ça me fait rire.
0: Mais mon père me disait déjà quelque chose, mon père disait la même chose. Ouais. Donc je pense que chaque génération a un peu son style musical et sa façon d'écouter de la musique.
1: Et Fred qui dit moi j'ai influencé ma fille, c'est moi qui lui ai fait découvrir le groupe Stray Kids de K-pop. Maintenant on est super fans tous les deux. Et Dick dit que sa fille écoute du rock et du métal comme lui et qu'ils ont fait un concert ensemble dernièrement.
0: Ah ça c'est trop bien.
1: Pour aller voir Red Letter. Donc voilà.
0: Tu as déjà fait un concert avec ta fille ou pas?
2: Jamais, je suis pas trop concert malgré que j'ai travaillé beaucoup au Francophonie de Spa en tant que bénévole.
0: Ouais.
2: Mais franchement, même mes filles dans la voiture chantent du Queen.
1: Oh, j'adore.
0: À faire avec ta fille, quoi.
1: Et là, à vous qu'il y a une petite fierté quand elle chante du Queen. À vous.
2: Ah ouais.
0: Bon, merci mon Bastien d'avoir été avec nous.
1: Bastien, mais il faut leur faire aussi découvrir Shaggy, parce que ça aussi, c'était la belle époque.
0: Ça, c'est pépite. Hein.
1: Ah oui, ça, oui, c'est obligé.
0: Bisous, Bastien. Salut, ciao. Là, c'est It Was Me pour se faire plaisir sur Typique. Montez le son, on est là jusqu'à 9h. Merci d'être là. Ça,

0: Est-ce qu'on est pas bien là?
1: Bah si, ça me paraît plutôt pas mal hein.
0: Ah bah on va continuer comme ça parce qu'on a du bon son à vous diffuser ce matin pour vous réveiller.
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0: La suite, c'est avec Temper City, Self Aware, il y aura aussi Avicii et Wake Me Up qui veut dire réveillez-moi. Bah, on vous réveille ce matin, c'est le réveil de Typique. Bienvenue, il y aura Tame Impala. Tout ça, ça débarque dans vos petites oreilles ce matin. Et puis, on aura surtout aussi du cadeau.
1: Même les grandes oreilles, hein. Tout le monde est le bienvenu. Hein. Franchement.
0: T'as rire quand tu dis ça à chaque fois.
1: Il n'y a pas de complexe. Hein.
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0: Du côté de la météo, aujourd'hui, on aura droit à du soleil. On va en reparler dans quelques instants, mais avant, l'essentiel de l'actu avec Mario. Bonjour Mario.
5: Bonjour Gaëtan, bonjour à tous. Quatre enseignantes devant la Cour constitutionnelle ce mercredi à Bruxelles. Ces profs demandent la suspension du décret de la Fédération Wallonie-Bruxelles qui impose des économies et une réorganisation dans l'enseignement. Pour soutenir cette action à Liège, des enseignants vont symboliquement se rassembler cet après-midi devant le palais de justice. Une vingtaine d'écoles secondaires liégeoises seront également en grève. L'agence Wallonne pour la sécurité routière lance une nouvelle campagne de sensibilisation pour les utilisateurs de trottinettes électriques. En 2025, 460 usagers de trottinettes électriques ont été victimes d'un accident. C'est 160 de plus par rapport à 2024. Cette hausse des accidents s'explique par la progression de l'utilisation des trottinettes, surtout en ville, mais aussi par une méconnaissance du code de la route, le non-port du casque ou encore la distraction. Le ministre des Affaires étrangères, Maxime Prévost, a prononcé un discours cette nuit à l'Assemblée générale de l'ONU à New York. Il a martelé que face aux guerres, aux crises humanitaires, aux dérèglements climatiques ou encore aux bouleversements technologiques, il y a une boussole et que cette boussole pour la Belgique, c'est la charte des Nations Unies et le droit international. Près de 16 millions de Marocains sont appelés aux urnes aujourd'hui pour des élections législatives. L'abstention s'annonce particulièrement forte chez les jeunes. Un an après le mouvement de contestation de la Gen Z qui réclamait davantage d'investissements dans les secteurs de l'éducation et de la santé et plus d'emplois. Également. Un mot de sport, deux médailles supplémentaires pour la Belgique au Mondiaux de cyclisme de Montréal. Deux médailles d'argent dans le contre-la-montre. Vic de Smet chez les juniors masculins et Yana de Kreuenaar, c'est chez les juniors féminins.
0: Merci beaucoup Mario, à dans une heure pour l'essentiel de l'actu.
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1: Et côté météo, bah ouais, on aura droit à du soleil aujourd'hui, franchement. Il fait juste un peu frais hein, par endroit ce matin, 4 degrés, voire 7 grand max, mais ça va vite se réchauffer. On va atteindre les 23 cet après-midi et le soleil sera bien de la partie, le temps restera sec et ce sera comme ça pour toute la semaine, y compris le week-end.
0: On est mercredi, c'est le jour des sorties cinéma, elle vous débrief ça toutes les semaines, c'est Cathy.
1: Ouais, j'ai trop hâte parce qu'elle va nous parler d'un film avec Brad Pitt. Et tu sais quoi, c'est même pas Brad Pitt la star dans le film, c'est un chien carrément.
0: Ah bah on en reparle ouais, dans quelques instants. Ça. Ah génial, en attendant, eh bien c'est la musique qui vous accompagne. Tranquillo, au saut du lit. Voici Temper City et Self Aware. On est là jusqu'à 9h et puis on a du cadeau dans les toutes prochaines secondes pour
4: bonne
0: vous.
4: Bonne journée.

0: prochain moment dans la playlist de Typique, c'est Avicii. Et puis on a du cadeau pour vous, on vous l'a promis. On va vous emmener chez Darts Bruxelles pour jouer aux fléchettes. Les jeux de fléchettes, ça revient à la mode à mort.
1: Mais c'est génial, franchement, avec les copains et tout, tu passes un super moment.
0: Tu t'éclates, il y a moyen de se marrer.
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0: En attendant, on est trop content de la retrouver comme tous les mercredis. C'est Cathy. Salut Cathy.
3: Hello, coucou Cathy. Moi aussi, je décoche mes flèches.
0: Ah. Bon, Cathy, alors ton film de la semaine, c'est français. Ça s'appelle Garance.
3: Yes.
0: C'est avec Adèle Exarchopoulos qu'on voit d'ailleurs partout pour la promo du film.
3: Ah bah oui, et pour notre plus grand plaisir, je sais pas vous, mais moi, j'adore cette
0: Moi, je suis fan.
3: Elle est toujours excellente. Et puis alors, franchement,

0: Adèle Exarchopoulos récompensée notamment. Et Jeanne Herry, c'est une réalisatrice qui aime partir de grands sujets de société, très documentés. Et cette fois, elle a décidé de s'attaquer à un sujet qui me préoccupe beaucoup et je pense nous préoccupe beaucoup, à savoir l'alcoolisme.
1: Ouf, gros sujet ça.
0: Mais l'alcoolisme du quotidien, l'alcoolisme fonctionnel. Donc Adèle Exarchopoulos, elle incarne Garance. C'est une jeune comédienne qui fait surtout du théâtre. Elle court tous les castings, les petits rôles. Et cette nana, on a trop envie d'être sa pote. Elle est drôle, elle est solaire, elle adore faire la fête, elle adore boire un petit coup. Bah, sauf qu'elle est alcoolique, c'est une maladie.
2: Et c'est marrant parce que je trouve qu'elle correspond pas trop du coup à l'image d'une personne... Tu vois, quand on imagine un alcoolique, je la vois pas elle, quoi.
0: Oui, un alcoolique, on imagine un mec avec un gros bide bar PMU, ouais. Évidemment. Et c'est tout l'intérêt du film, parce que cette meuf, bah, elle bosse, elle sort, elle fait rire tout le monde. Et pendant longtemps, vraiment, elle est super persuadée qu'elle gère. Et ce film, bah ouais, il casse les clichés de l'alcoolique qui aurait tout perdu, qui aurait touché le fond. Et surtout, ce long métrage, il est jamais glauque, jamais misérabiliste, malgré ce sujet un peu rude. C'est vivant, rythmé. Et surtout, j'insiste là-dessus, c'est hyper, hyper drôle.
1: Et forcément, ça nous renvoie aussi un tout petit peu à notre propre rapport à l'alcool.
0: Ah bah oui, d'office, parce que l'alcool, il est partout dans le film, mais comme il l'est dans nos vies, en fait, hein, un apéro entre potes, une petite bouteille qu'on s'ouvre après le boulot, des choses qu'on trouve parfaitement normales. Et ce film, il nous amène à nous poser des questions sur notre propre consommation. Ah, ça veut dire quoi, boire trop? À partir de quand une habitude, un petit verre le soir, ça devient un besoin? Où est la frontière entre le plaisir et la dépendance? Et le film, il est très fort, il nous donne pas de leçons de morale, mais il nous met, c'est vrai, face à ces questions.
2: Et Adèle, elle est comment dans le film?
0: Bah évidemment, elle est exceptionnelle, parce qu'elle est à la fois drôle, exubérante, c'est la meuf qui met l'ambiance partout où elle passe. Et en même temps, petit à petit, bah, on sent quelqu'un qui est en train de se détruire. Ce qui m'a aussi marqué dans le ton du film, c'est cette idée de montrer que quelqu'un qui souffre peut être finalement la personne qui fait le plus rire dans le groupe. Mm-hmm. Et donc ça me questionne sur ma propre consommation, mais sur celle de mes amis aussi, et de me dire à partir de quel moment est-ce que je dis à quelqu'un, est-ce que tu ferais pas
2: attention?
0: Ouais. Donc vraiment, c'est un film qui parle d'un sujet de société hyper important, mais de manière légère et fun, et c'est très réussi.
2: Bah, et puis envie, hein, d'aller le voir celui-là.
1: Effectivement, et puis pour le plus grand plaisir d'Audrey, c'est le film qu'elle a un peu envie d'aller voir ce week-end au cinéma. T'as un film avec Brad Pitt perdu dans la nature avec son chien.
2: C'est parce que j'ai vu aussi la relation qu'il a maintenant avec le chien. Enfin, j'ai l'impression qu'il s'est passé vraiment un truc dans ce film.
0: Mais c'est exactement ça, parce que Brad Pitt incarne un ancien soldat qui était au combat avec son chien de combat. Il y a des chiens de combat dans l'armée, il faut le savoir ça. Ils sont tous les deux traumatisés parce que leur équipe a été décimée pendant la guerre, et en fait ils souffrent de syndrome post-traumatique les deux.
2: Le chien aussi.
0: Mais Brad Pitt et le chien. Et ils décident de partir dans une grande aventure avec un petit avion, parce que Brad Pitt sait tout faire évidemment, sauf que qu'est-ce qui se passe? Il a une crise cardiaque en plein vol. Et donc il s'écrase évidemment, et le voilà, donc c'est un film de survie, le voilà avec son chien dans les contrées sauvages du Canada, obligé de survivre, il y a des bêtes sauvages, ils n'ont plus rien à manger, Brad Pitt est blessé, et c'est un film, voilà, tout ce qu'on
1: a fait pleurer un peu.
0: Ah bah c'est ça les gars, moi je suis pas super fan des films avec les animaux forcément, voilà, c'est pas mon registre. Qu'est-ce que j'ai tchoulé à la fin?
1: C'est ce que j'attends d'un film comme ça, hein.
0: Mais parce que en plus de ce côté aventure et relation, c'est quand même assez sombre, assez dramatique et assez noir. C'est un vrai film d'aventure où on s'en prend plein les yeux. Il y a des scènes de cascade de ouf. Et cette relation, elle est super bien dépeinte.
1: Ah, donc,
0: ça fait peur et ça fait pleurer en même temps. Il y a Brad Pitt et un beau chien, que demander de plus?
2: Bon, ça donne envie. Bah, allez, ça fait deux chouettes films à aller voir au cinéma. Merci Cathy. On te retrouve la semaine prochaine pour d'autres petites suggestions.
1: Alors. Et toi, Audrey, prépare les mouchoirs pour ce week-end.
2: Ah ouais, moi, dès qu'il y a des chiens, je peux.
1: Ah ouais,
2: déjà.
1: Pareil.
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0: typique. Bienvenue tout le monde, Chapel Room débarque.
1: Jeff le Cowboy.
2: Oh que oui, Jeff le Cowboy, parce qu'il est là depuis le début de la semaine avec nous. C'est le cowboy le plus belge de tout le Texas.
0: Yeah, baby, je suis venu avec Jolly Jumper. J'ai laissé mon poney.
2: Ah,
0: ça y est.
2: Ça marche mieux avec Jolly Jumper.
0: Je suis venu avec Jolly Jumper et je suis ravi d'être dans le réveil de Typique.
2: Eh ben nous, on est encore plus Jeff de Cowboy. Il y a quelqu'un avec nous ce matin qui va essayer de choper ses places pour aller chez Darts Bruxelles. On rappelle qu'on a 6 accès pour aller jouer aux fléchettes.
0: Lui aussi, il vient avec son cheval. Il arrive de très loin. Il s'appelle Marco. Il a 31 ans. Il vient de Charlouze, de Charleroi.
2: Hey, salut Marco. Comment ça va?
3: Hey, salut l'équipe. Ça va et vous?
2: Ah ben ça va. Écoute, quand Jeff de Cowboy est là, ça va, hein, Jeff.
3: Ah bah ouais.
2: Bah oui, c'est vrai, non
3: Jeff. Ah oui,
0: c'est parti. On va jouer ensemble. Tu es motivé, Marco?
3: Ah oui, il faut. Hein.
0: Ok, je vais te chanter des chansons. Va falloir retrouver les chansons ou le titre. C'est toi qui choisis. Il faut au moins deux réponses pour pouvoir gagner.
2: Attends,
0: le cadeau.
2: Excuse-moi, Marco, mais Jeff de Cowboy, visiblement, il a trop.
0: Pardon, j'ai bu trop de whisky.
2: Ah bah c'est ça, ça s'entend. Hein.
0: Sorry.
2: Attention, est-ce que t'es prêt pour le premier?
3: Allez, c'est parti.
0: Allez, c'est parti. Let's go. Je te veux Coco Colleen, je te veux prends-moi. 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Sur la plage Coco Colleen, sur la plage Coco, sur la plage Coco Colleen, sur la plage Coco. Ça se répète fort. Est-ce que tu as une idée?
3: C'est Coco
0: Colleen. Ça, je pense que tu l'as compris, hein.
3: Ah, bah oui.
2: Excuse-moi pour
0: petite
2: pourquoi...
0: rechute de néerlandais. C'est en fait Jeff le Cowboy, c'est en fait le cousin de Jeff de Cowboy de Flandre.
2: D'accord.
0: Ok.
2: Bon, du coup, ça fait un bon point. En fait, à chaque fois, c'est de pire en pire plus la semaine passe, mais c'est bien.
3: C'est un Texan flamand. En fait.
2: C'est un peu ça.
0: C'est, yeah, c'est le Texas du Flandre.
2: Du Flandre. Allez, c'est parti pour
0: Allez,
2: le deuxième.
0: C'est parti, let's go. 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

0: Oh yeah.
1: Non, je l'ai pas.
0: Tu l'as pas?
2: Tu n'as pas Lorenzo Anelantino. C'est grand classique, hein.
0: Alors c'est une très mauvaise nouvelle parce que ça veut dire qu'on va avoir droit à une troisième chanson.
2: Yeah baby. Pour votre plus grand bonheur, allez, c'est reparti. Ok.
0: Au secours.
2: Ok, j'ai demandé à Scred de faire une instru simple. Parce que je vais dire des trucs tout simples. Parce que vous êtes trop con. Ok, ça

0: prépare pour eux. Basic.
1: Bah, t'as une idée ou pas?
2: C'est Orelsan.
1: Oui.
0: Évidemment, c'est Orelsan.
1: Oui. Finesse.
0: Je ne suis pas sûr que je ferai sa première partie à l'ING Arena.
1: Bah, peut-être. Hein. Pas, on cherche toujours des artistes qui peuvent faire la première partie de
0: Orelsan. Ah, yeah,
1: vous avez toutes les infos, évidemment, sur la page internet de Tipeee sur le site de la RDBF.
0: Hey, c'était super show.
1: C'était un super show, Jeff de Cowboy.
0: Okay. Je reviens demain, je peux revenir?
1: Tu peux revenir demain. Okay. Allez, on fait ça. Et du coup, Marco, on t'envoie tes 6 accès pour aller chez Darts Bruxelles et jouer aux fléchettes. Bravo, Marco.
2: Allez, c'est top. Merci à vous.
0: Attention, pas de blessure aux fléchettes. Hein.
2: Ah, je te promets rien. Maintenant, on passe des haches. Hein.
0: Ah, oh, des haches, ça, c'est autre chose. Ça, c'est au Texas. Tu peux venir chez moi. Ok,
2: on va faire ça.
0: Allez, bisous, Marco.
1: Qu'est-ce que c'est?
0: Bye bye. Et nous, on se retrouve demain. En attendant, Chaperone, Good Luck Babe, c'est maintenant, c'est tout de suite, il est 7h25, soyez les bienvenus, bon réveil.

0: C'est un peu comme nous ce matin.
1: Ouais, il manque des piles, hein, mais oh, un petit coup de jus et puis c'est reparti. Hein.
0: Allez,
1: dans un instant.
0: Petit coup de jus pour Audrey.
1: Et bah, le petit coup de jus, ce sera Henri Péfer avec Sola, tu vois, ça fait toujours
0: c'est
1: plaisir.
0: Parfait. Jus d'orange, jus de pamplemousse, qu'est-ce que tu préfères?
1: Oh, ce que t'as de plus fort.
0: Attention. C'est pas possible. J'essaye de la remettre sur une autre voie, pas possible.
1: Écoute, ça fait des années que mes parents essayent, ils n'y sont jamais arrivés, donc c'est pas toi qui vas y arriver non plus. Hein.
0: 7h30, soyez les bienvenus. Bon, je suis face à un dilemme, je dois aller faire des courses tout à l'heure.
1: Ah oui, t'as des vrais problèmes, toi.
0: Mais non, mais en fait, le problème, c'est que c'est chaque semaine la même rengaine, quoi. Chaque semaine, je dois retrouver des nouvelles idées de menu, de quoi faire à manger.
1: Tout le monde fait ça.
0: Non, mais c'est une. Enfin, bon, j'ai l'impression de revivre les semaines en copier-coller, quoi.
1: Ah, moi, j'ai vu une recette, là, je pense que ça me chauffe, je crois que je vais essayer de le faire. Une tarte tatin de chicon.
0: Oh!
1: Ah, parce que j'aime pas trop les chicons, mais là ça me donnait envie.
0: Oh!
1: Parce
0: c'est bien caramélisé, ouais, et toi
1: voilà,
0: alors?
1: Voilà, ça avait l'air gourmand.
0: Vas-y, envoie-moi la recette.
1: Avec un petit peu de feta par-dessus.
0: Oh! Oh là là là!
1: Un petit peu de miel. Ça avait l'air
0: vas-y,
1: bon.
0: Vas-y, envoie la recette!
1: Ouais, bah
0: parce que j'arrive pas à m'inspirer. Honnêtement, j'ai l'impression de faire des spaghettis bolognaises, des vol-au-vent, des steaks. Eh ben, toutes tes semaines.
1: Tu sais ce qu'on fait? Je t'envoie la recette, tu cuisines et tu me donnes la tarte.
0: Ah oui, ça c'est
1: comme
0: c'est
1: ça, malin, comme ça je la goûte et je dis si t'es.
0: T'en as une fameuse tarte. Si c'est
1: bon. Non, mais franchement, on peut peut-être s'échanger deux, trois petits bons plans.
0: Mais oui, est-ce que vous avez des bons plans,
1: hein, des trucs pas trop compliqués.
0: Mais pas seulement des recettes, comment vous faites toutes les semaines pour trouver des nouvelles idées? Parce que j'ai l'impression de manger tous les jours la même chose.
1: Moi, je suis des gens sur Instagram pour regarder ce qu'ils font.
0: Moi aussi, une accro au resto.
1: Voilà, tu vois.
0: Le problème.
1: Non, mais elle teste des restos, c'est pas marrant.
0: Non. Elle fait ses propres recettes.
1: Ah oui, ok.
0: Le problème. C'est que c'est pas les recettes les plus healthy du monde.
1: Non, c'est ça.
0: Oh.
1: Ouais, mais c'est ça.
0: Elle fait des trucs crapuleux. Elle a fait des coquillettes. Tu vois les grosses pâtes en forme de coquillage.
1: Ouais.
0: À l'intérieur, fourré carbonara.
1: Oh là, fourré carbonara.
0: Ah oui, oui,
1: ah,
0: non.
1: Ouais, c'est ça, ça, ouais.
0: Ah ouais, non.
1: Bon, allez, on se dit un truc. Si vous avez des petites recettes sympas, mais qui restent gourmandes, mais genre ça passe niveau calorique, eh ben, vous nous les envoyez. On peut peut-être se faire un menu. On fait le menu ensemble. Allez, c'est quoi? On va faire
0: comme
1: le menu
0: ça,
1: avec
0: faire
1: toi.
0: Mes courses après.
1: Allez, 0-471-200-300, on va faire le menu de Gaëtan. On peut faire d'autres choses pour toi?
0: Non, ouais, pour l'instant, ça va très bien.
1: T'hésites pas, hein, t'hésites pas.
0: Bon, sinon, ça fait le buzz depuis quelques jours. C'est une histoire de plagiat.
1: Ouais. Alors, il faut absolument qu'on en parle. Il y a Miley Cyrus qui aurait plagié une artiste française et qui n'est pas contente du tout et qui l'a fait savoir et tout le monde en parle dans le monde entier.
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0: 7h32, un camion en feu à vous signaler à hauteur de Neupré sur la Nationale 677 au kilomètre 12.5. Suite à ce camion en feu, c'est un camion de paille. La chaussée est fermée dans les deux sens. Il y a des dévisations locales qui ont été mises en place. Sur le ring de Bruxelles, ça bouchonne entre Grand Bigard et Woluwe et Saint-Etienne, entre Waterloo et Zaventem. Dans les deux cas, vous perdez une dizaine de minutes. Il y a un accident d'ailleurs sur ce ring de Bruxelles en circulation intérieure au kilomètre 33.8. Ça se passe à hauteur de Diguem sur la bande de gauche vers Zaventem. Et puis sur toutes les autoroutes qui arrivent dans la capitale, vous perdez en moyenne une dizaine de minutes. Ah, et il y a un nouvel accident qui vient d'être signalé à l'instant sur la E40 Bruxelles-Liège, à hauteur de Everberg au kilomètre 10.8. La circulation, deux bandes sont neutralisées en direction de Liège. Vous perdez donc une dizaine de minutes de ce côté-là aussi. Voici Henri PFR et Sola pour vous détendre au volant. Ça va aller, c'est mercredi.

0: Adam Porte. Dans quelques instants, ce sera Move.
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0: Ouais, quand tout le monde en parle, nous aussi, on vous en parle dans le réveil de Typique. Là, il y a un gros gate qui concerne Miley Cyrus.
3: Ah ben, Miley Cyrus et Amanda Lear. Attention, les deux sont en guerre, je vous explique. Alors, Amanda Lear, pour ceux qui ne la connaissent pas, pour les plus jeunes, c'était un peu la reine du disco à l'époque, à la fin des années 70. Amanda Lear, on a peut-être un petit extrait, comme ça, on peut vous faire découvrir un petit peu son univers.
0: Évidemment qu'on a un petit extrait.
3: C'était une icône. C'était même la muse du peintre Salvador Dali.
0: Ah, je savais pas du tout.
3: Ah ouais, c'était toute une époque.
0: Parce qu'aujourd'hui, j'avoue qu'il y a beaucoup de gens qui rigolent d'Amanda Dali.
3: C'est parce que les années sont passées aussi, mais enfin, faut pas rire. C'était une vraie artiste dans les années 70, vraiment. Et vendredi, Miley Cyrus a sorti son nouvel album. Et c'est vrai que sur cet album, on retrouve une chanson qui s'appelle Red Light. Et c'est justement à cause de cette chanson qu'elles sont en guerre toutes les deux, puisque Amanda Dali accuse Miley Cyrus d'avoir copié cette chanson qu'on entend là, The Sphinx, qui date de 1978.
0: Ouais.
3: Et elle dit que justement, elle lui a copié sa chanson, quoi.
0: Écoute la chanson Red Light de Miley Cyrus. Écoute. Ça, c'est la chanson Red Light. Et ça, c'est la chanson de Sphinx d'Amanda Lear.
3: Ça me frappe pas tant que ça, moi.
0: Mais moi, si tu ralentis le rythme de Red Light, tu retrouves un tout petit peu le même style de bande-son qu'il y a sur The Sphinx.
3: En tout cas, Amanda Lear, elle lâche pas l'affaire. Elle a dit que, en fait, en vrai, elle veut que Miley Cyrus la crédite sur la chanson.
0: Ouais, en fait, elle aime beaucoup Miley Cyrus. Ouais. En plus, elle est fort fan, elle l'avait dit.
3: Elle a dit, elle est même plutôt fière que Miley Cyrus.
0: À fond.
3: Et peut-être qu'elle soit inspirée d'une de ses chansons. Elle dit juste que j'aime pas, c'est qu'on me prévienne pas et qu'en plus, on me vole ma chanson. Elle dit donc, je demande d'être créditée sur cette chanson. Et si pas, elle exclut pas un procès qui pourrait durer des années.
0: Ah bah oui.
3: Et pour l'instant, Miley Cyrus n'a rien dit. Elle ne s'est pas exprimée sur le sujet, mais Amanda Lear, elle ne lâche pas l'affaire parce qu'il y a des fans qui prennent la défense de Miley Cyrus en disant « Non mais attends, on ne sait même pas qui c'est Amanda Lear. Elle ne sait même pas qui c'est. » Et Amanda Lear a dit « Si, elle est fan de moi. »
0: Écoute, il y a quelques temps, on vous en avait parlé dans le réveil de Typique. Rappelez-vous de cette chanson-là de Miley Cyrus. On en avait parlé et apparemment, elle s'est aussi inspirée de la même époque plus ou moins. C'était de Gloria Gaynor.
3: Oh, vite fait! Oh, les gens, ils sont durs, hein.
0: Ouais, mais
3: en musique, tout se ressemble aussi. Tu vois, tout a été fait.
0: Ouais, mais c'est la deuxième fois, donc ça ne m'étonnerait pas que Miley Cyrus s'inspire d'une époque pour recréer des sons aujourd'hui.
3: Après, c'est vrai que ce serait pas con parce que si elle s'inspire d'une artiste française que personne entre guillemets ne connaît aux États-Unis ou pas grand monde, peut-être qu'elle se dit que ça sera plus discret. On le saura pas.
0: Oui.
3: Mais Amanda Lear l'a entendu. Donc voilà, maintenant c'est la grosse guerre. Tout le monde s'en mêle. Tout le monde en parle sur les réseaux.
0: Moi, je me demande comment, à quoi ça va mener et est-ce que elle va reconnaître qu'elle s'est inspirée ou pas.
3: Elle demande même pas de sous, Amanda Lear. Elle a dit juste le crédit sur la chanson. Si elle le fait pas, par contre là, elle va faire un procès. Elle va demander. Donc il faut voir. Elle a la possibilité, Miley Cyrus, d'aplanir un peu le bazar. On verra.
0: Bon, on va tenir ça à l'œil dans le réveil de Typique et on vous tiendra au courant, c'est promis. En attendant, elle a sorti un nouveau single. On vous en avait parlé aussi dans le réveil de Typique. Bass Persuades, c'est maintenant, c'est tout de suite, c'est Miley. Parce qu'on ne l'appelle plus Miley Cyrus.
3: Faut pas que ça ressemble à du Michael Jackson, ça. 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

0: bons souvenirs sur ce son?
1: Je ne sais pas si j'ai envie de te demander lesquels.
0: Non, non, c'était juste des vacances au Portugal. Voilà, c'est tout.
1: Je vois ton œil. Hein. Je vois ton œil qui frétille. Je te connais, ça fait 20 ans,
0: non,
1: mon gars.
0: Non, non, c'était juste des bons moments mignons.
1: Allez, regarde-moi dans les yeux, t'es en train de me mentir.
0: Non.
1: C'était quoi les moments mignons? Maintenant, tout le monde a envie de savoir. Tu t'es lancé, donc même nos auditeurs, ils se demandent bien c'était quoi ces moments mignons.
0: Mais non, c'est les moments, coucher de soleil.
1: Tout seul.
0: Au guidon d'une moto. Bah, jamais seul.
1: Ah.
0: Jamais.
1: C'est bien ce qui me semblait.
0: Jamais. Bon, sinon, il y a quoi qui arrive côté son?
1: C'est ça, mets-toi mal à l'aise. Roméo Elvis, ça te va, soleil?
0: Parfait.
1: Parlant de coucher de soleil.
0: Ah bah, il va y en avoir du soleil aujourd'hui, tiens.
1: Oui, oui, en plus, on fera un point météo, parce que c'est clair qu'aujourd'hui, il va faire super beau. Et puis, comme une bonne nouvelle n'arrive jamais seule, bah, il y a tout plein de bonnes nouvelles aussi que tu nous as trouvées. Des infos positives qui font du bien au moral.
0: Tu sais quoi? Il y a la Belgique qui cartonne dans un domaine auquel on ne s'attendait pas. C'est pas les gaufres, c'est pas les frites, c'est pas la bière. Petit indice, ça sent bon.
1: Ça sent bon?
0: Ouais.
1: Ok.
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0: La musique, elle continue sur Typique, les 4 Size qui débarquent tout ensemble avec Animal et puis les bonnes nouvelles surtout.
1: Ah, ça va être une bonne journée.
0: Oui, évidemment, c'est toujours une bonne journée. Même si vous la démarrez mal, elle peut bien se terminer, c'est ce qu'il faut se dire.
1: Évidemment, et je suis là pour vous mettre un petit rayon de soleil dans cette journée avec des bonnes nouvelles. Alors, première bonne nouvelle, on parle dans l'espace, la NASA a lancé un télescope, c'était fin août. Un télescope qui porte le nom d'une femme, Nancy Grace Roman, une astronome américaine, première femme à diriger l'astronomie du côté de la NASA.
0: Ah, ça le fait quand même.
1: Ça, c'est déjà la première bonne nouvelle, c'est que je trouve ça bien qu'un télescope porte le nom d'une femme.
0: Ça change un peu, merci.
1: Voilà, une femme à l'honneur. Mais il y a une autre bonne surprise, c'est que ce télescope, quand il a été lancé, on avait prévu qu'il consommerait 200 litres de carburant. Sauf que le lancement a été tellement précis qu'il n'en a consommé que 18 kilos. C'est des kilos de carburant. 18 kilos au lieu de 200. Et puis, au décollage, il pesait aussi moins lourd que prévu.
0: Ah bah, et cela dit, quand tu vois le prix du carburant, 2,50 €, c'est pas plus mal si on peut faire des économies.
1: Mais c'est surtout qu'en fait, ce télescope, au lieu de vivre 10 ans dans l'atmosphère, enfin dans l'espace plutôt, eh bien, il pourra en vivre 20 ans.
0: Ah, grâce à l'économie de... Ah, bah ça c'est bien.
1: Exactement, donc du coup, on va observer un peu plus longtemps. Donc ça, c'est la très très bonne nouvelle.
0: On va peut-être voir E.T. enfin, ça y est.
1: On va peut-être découvrir de la vie sur Mars.
0: Est-ce que tu as d'autres bonnes nouvelles comme ça?
1: Évidemment, je vous ai parlé d'un produit belge qui cartonne et qui sent bon chez nous.
0: T'as dit que vraiment ça cartonnait dans le monde entier, mais je vois pas quoi. Ouais, alors, du parfum peut-être.
1: Ah bah écoute, non, c'est pas du parfum, presque. On commence à être réputé pour notre savon.
0: Ah ouais?
1: Ouais, il y a une usine bruxelloise qui fête ses 100 ans cette année. Ça s'appelle la savonnerie de Laeken, les savonneries bruxelloises.
0: Ça, c'est vrai, dans des hôtels de luxe et tout, il y a ça.
1: Ouais, en fait, ils sont débordés de commandes. Faut savoir que c'est le même savon qu'utilise notre roi pour se laver.
0: Oh là là, dis donc.
1: Et en fait, le chiffre d'affaires a doublé en 5 ans. Et faut savoir que cette savonnerie, elle produit des savons pour de très, très, très grandes marques de luxe.
0: Je pense que j'avais vu Dior utilise nos savons belges. C'est comme effectivement. Je sais qu'il y a ça dans des beaux hôtels de luxe parce que Dior avait montré ça. Ah waouh, c'est nous qui les fabriquons.
1: Ouais, en plus des gaufres, des frites, de la bière, du fromage, eh bien nous voilà réputés pour le savon.
0: Est-ce qu'ils peuvent nous faire une saveur réveil de Typique? Ce serait
1: ça serait trop bien. Un savon réveil de Typique.
0: Comme ça, on pourra dire, eh ben, frottez bien avec notre savon chaque matin, tu vois.
1: C'est pas mal. Tu devrais travailler pour la boutique.
0: Oh, vas-y, je vais lancer le truc avec eux. Je te jure, je vais travailler dessus.
1: Dernière bonne nouvelle, des jeunes avec des troubles cognitifs deviennent assistants coiffeurs. C'est une école française qui vient d'ouvrir une formation pour des jeunes à qui à la base on fermait la porte parce que le diplôme était trop difficile.
0: Oh, attends, les pauvres.
1: C'est des jeunes qui ont de l'autisme, de l'hyperactivité, des troubles 10. Et donc, près de Nantes, il y a un centre de formation qui a créé un nouveau diplôme, assistant coiffeur, pour ceux qui rêvent de travailler dans la coiffure. Donc moi, je trouve ça génial.
0: Tu sais qu'il y a ça chez nous aussi. Enfin, alors pas pour la coiffure, mais il y a un resto. Moi, j'avais été à Bruxelles ici, qui est tenu justement par des personnes qui sont porteuses d'un handicap.
1: Ça s'appelle 65 degrés,
0: Resto. Ça, bah tu manges mais super bien, ils sont d'une gentillesse incroyable et le service est impeccable.
1: Moi je trouve ça génial d'ouvrir ces métiers-là aux personnes aussi porteuses de ce genre de handicap. Et moi je vais changer mes pneus chez APN à Nivelles. C'est une entreprise de travail adapté qui est installée dans le parc industriel et ça s'appelait l'atelier protégé nivellois avant.
0: Génial que eux aussi tendent la main. Et d'ailleurs on vous rappelle que vous pouvez soutenir aussi Cap 48 parce que on est là aussi pour essayer de récolter un maximum de dons pour pouvoir aider et développer ce genre de projet aussi.
1: Donc, effectivement.
0: Cap48.be si vous voulez plus d'infos.
1: N'hésitez surtout pas. En attendant, les bonnes nouvelles, elles reviendront demain, c'est promis. Rendez-vous entre 6h et 9h et comme promis, rendez-vous avec les 4 Size et Animal.

0: Bienvenue sur Tipeee, il est 8h, il y a de la musique qui arrive avec Dua Lipa. Dans un instant, il y aura Mickey avec sa pique un peu quand même. Et puis parce qu'on a envie de se faire un kiff. Ouais, ça souvent ça met tout le monde d'accord. Ça arrive, c'est le programme pour le prochain quart d'heure sur Tipeee.
1: Attends, ça veut dire que t'as encore réussi à passer à Marie Carré à l'antenne quoi.
0: La la la la la.
1: Ah, bravo. Bon, heureusement, c'est pas la chanson de Noël. J'ai évité.
0: Excuse-moi, mais Maria Carré, elle a plein de super chansons au-delà de celle de Noël.
1: Je suis totalement d'accord. Dans quelques instants, il y aura aussi du très beau cadeau. RTBF Tipeee, il est 8h. Il y aura du spa japonais.
0: Ah oh, oui, un head spa qu'on vous offrira pour vous détendre. Côté météo, il n'y a que des bonnes nouvelles aussi, puisqu'il y a du soleil au programme. On fera un point complet. Ce sera après l'actu avec Mario. Salut Mario.
2: Salut Audrey, bonjour à tous. Quatre enseignantes devant la Cour constitutionnelle ce mercredi à Bruxelles. Ces profs demandent la suspension du décret de la Fédération Wallonie-Bruxelles qui impose des économies et une réorganisation dans l'enseignement. Pour soutenir cette action à Liège, des enseignants vont symboliquement se rassembler cet après-midi devant le palais de justice. Une vingtaine d'écoles secondaires liégeoises seront également en grève. L'agence Wallonne pour la sécurité routière lance une nouvelle campagne de sensibilisation pour les utilisateurs de trottinettes électriques. En 2025, 460 usagers de trottinettes électriques ont été victimes d'un accident. C'est 160 de plus par rapport à 2024. Cette hausse des accidents s'explique par la progression et l'utilisation des trottinettes, surtout en ville, mais aussi par une méconnaissance du code de la route, du non-port du casque ou encore de la distance. Le ministre des Affaires étrangères, Maxime Prévost, a prononcé un discours cette nuit à l'Assemblée générale de l'ONU à New York. Il a martelé que face aux guerres, aux crises humanitaires, aux dérèglements climatiques ou encore aux bouleversements technologiques, il y a une boussole et que cette boussole pour la Belgique, c'est la charte des Nations Unies et le droit international. Près de 16 millions de Marocains sont appelés aux urnes aujourd'hui pour des élections législatives. L'abstention s'annonce particulièrement forte chez les jeunes. Un an après le mouvement de contestation de la Gen Z qui réclamait davantage d'investissement dans les secteurs de l'éducation, de la santé et pour l'emploi également. Et puis en mode de sport, deux médailles supplémentaires pour la Belgique aux mondiaux de cyclisme de Montréal. Deux médailles d'argent dans le contre-la-montre. Vic de Smet chez les juniors masculins et Yana De Kreuner chez les juniors féminines.
0: Merci beaucoup Mario, on refera un point sur l'actu tout à l'heure, ce sera dans une heure.
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1: Le soleil sera déjà bien présent ce matin. Il fait quand même frais, hein, jusqu'à 11 degrés ce matin, mais ça va bien se réchauffer cet après-midi avec du soleil qui sera encore une fois bien présent jusqu'à 23 degrés et ça ne va faire que monter dans les prochains jours, demain et vendredi et puis samedi. Donc ça, c'est la bonne nouvelle.
0: Et puis vous savez que dans cette émission, on aime bien se réveiller un petit peu moins bête. Alors question ce matin, est-ce que vous savez pourquoi certains enfants naissent blonds mais deviennent bruns à l'adolescence? Ah bah oui, il y en a plein comme ça. Et bah il y a une raison à ça, les scientifiques viennent de la balancer.
1: Voici Dua Lipa.
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0: Ouais, ça pique un peu ce matin, on est mercredi, milieu de semaine. Je sais que pour beaucoup, c'est pas facile, le mercredi.
1: C'est dans la tête, il faut se motiver.
0: Pour elle, ça pique un peu quand même aussi. C'est Mickey qui arrive dans quelques instants sur Typique.
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0: Ouais, tous les matins, on tente de vous apprendre un petit quelque chose que vous ne saviez peut-être pas. Et là, on va parler couleur des cheveux chez les enfants.
1: Mais c'est vrai que c'est bizarre, quand on est petit, généralement, on est quand même à peu près tous blonds.
0: Ouais, moi, c'était mon cas, j'étais mes blonds platines. J'étais blond.
1: Et c'est vrai que après d'un coup, tu sais pas, vers 10, 12 ans, bah, les cheveux commencent à foncer. Donc, tu commences à même devenir carrément brun. On s'est posé la question, pourquoi ?
0: Bah oui, c'est assez bizarre. Moi, mes cheveux, ils redeviennent un tout petit peu blonds quand je suis au soleil, par exemple. Ils éclaircissent, en tout cas.
1: Ah oui, bah c'est ça. Mais en tout cas, pourquoi est-ce qu'on vient au monde pratiquement tous blonds et puis d'un coup, on devient brun ? Bah en fait, ils se sont rendus compte que c'était à cause d'une hormone, en fait, qui favorise le fait que t'aies de plus en plus de petits cheveux qui poussent. Alors, tous les nouveaux cheveux, si tu veux, poussent plus foncés. Et à force d'en avoir de plus en plus, et bah, c'est comme ça que tu deviens de plus en plus brun et que le blond disparaît petit à petit. C'est une hormone, en fait, à l'adolescence qui débarque dans ton corps et qui fait que bah, tu as justement cette petite modification de couleur de cheveux.
0: C'est un tout petit peu comme le même mécanisme pour les bébés qui naissent notamment avec les yeux bleus à la naissance. En fait, l'iris n'a pas du tout de pigment. Le bleu, c'est juste la lumière, comme dans le ciel. Puis les premiers mois, le pigment arrive et les yeux foncent et reprennent leur couleur originale.
1: C'est toujours le suspense d'ailleurs quand t'as un petit bébé qui naît dans la famille. C'est tiens, est-ce qu'il aura les yeux bleus, les yeux verts, les yeux bruns ? Mais ça se voit quand même, hein, quand ils vont avoir les yeux bruns. Tu trouves que...
0: Ouais, quand ça commence à changer après la naissance.
1: Bah oui, c'est ça. Moi aussi, hein, j'étais toute blonde, puis j'ai été toute brune, et puis j'ai été reblonde.
0: C'est quoi la couleur exacte de tes yeux, toi, Audrey ?
1: Bleu.
0: Bah oui, bleu.
1: Il n'y a rien de spécial, moi, c'est bleu.
0: T'as des beaux yeux,
1: c'est
0: quand
1: bleu,
0: même.
1: Bleu gris. T'essayes de me draguer, là ?
0: Non, mais je viens de remarquer la couleur de tes yeux maintenant.
1: Mais tu te fiches de moi.
0: Mais non, mais tu sais, tu fais pas nécessairement attention. Et là,

0: je passe 6 heures chez le coiffeur et qu'il voit même pas la différence. Qu'est-ce que ça m'énerve.
1: Mais le problème, c'est que t'es tout le temps chez le coiffeur.
0: Et alors? Et alors?
1: C'est ça le problème.
0: Mais nous, on remarque vous, chez vous,
2: mais
0: les
2: t'es tout le temps pimpé, donc à un moment donné, on voit pas quand tu te.
0: Eh ben, c'est ça le problème. C'est quand tu regardes plus, eh ben voilà ce qui se passe.
1: Oh.
0: Comme ça qu'on s'éloigne. Eh ben, toi et moi, on s'éloigne. Comme ça
1: pas du tout.
0: Oh, si, on s'éloigne.
1: Bon, allez, on va jouer ensemble. Je vais peut-être t'emmener, par exemple, si tu vois, pour rabiboucher un peu tout ça, dans ouais. un head spa japonais chez Nazu à Bruxelles.
0: Là, il y a de l'idée. Là, je veux bien peut-être te pardonner parce que t'as déjà fait ça, un head spa.
1: Ah, c'est génial. Mais attends. Déjà, rien quand tu prends, tu vois, l'outil, les petits picots que tu fais glisser sur ton crâne.
0: Les petits gratte-gratte. En fait, c'est la vie, les amis, parce que c'est pour vous tout seul. Hein, donc, c'est une séance en solo. Et on va vraiment vous faire des papouilles, mais sur le crâne, dans la nuque, vous masser, tu sais, pour te détendre. Enfin, c'est un vrai moment de détente. Hein. Vous allez adorer. Ça se passe chez Nazu. Ils sont super là-bas. Et donc, si vous voulez tester peut-être pour la première fois ce concept, eh ben, on vous l'offre tout simplement ce matin.
1: Et il va falloir jouer aux 30 secondes tout max, 30 secondes pour deviner un maximum de mots que Audrey va tenter de vous faire
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1: Ouais,
0: mots
1: quatre,
0: à deviner,
1: vite.
0: C'est vite jouable.
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0: T'imagines si tu disais ton nom tout le temps dans l'émission? C'est Gaëtan. Bartos. Yeah,
1: c'est Audrey.
0: Yeah. C'est parti.
1: Oh, ce serait horrible.
0: Cela dit, c'était la belle époque. Dans un instant, c'est Kungs qui arrive côté musique avec Galaxy sur Typique.
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1: Ouais, on vous envoie chez Nazo au Head and Spa japonais. C'est Andy qui s'y colle. Au 30 secondes, tout max, il est ouvrier. Il vient de Mons. Salut Andy.
0: Dis-moi oui.
3: Bonjour,
0: Andy. Bonjour. Oh, on doit t'embêter, toi, tout le temps avec ton prénom, non?
3: Exactement.
1: Ah bah voilà, on ne déroge pas à la règle.
0: Ça va, Andy, tu vas bien? T'essayes de gagner un petit Head Spa pour qui? Pour toi ou pour quelqu'un d'autre?
3: Pour moi ou pour ma compagne. Voilà, on verra bien.
1: Oh, je crois que si tu veux marquer des points, si tu rentres et tu dis ma chérie. Tu vas aller prendre du temps pour toi.
0: Ça, j'avoue.
1: Je crois que tu vas marquer des points. Je dis ça, je dis rien.
0: C'est Andy qui y travaille, hein, donc s'il a envie de le garder pour lui, il peut aussi. Hein. Bon.
3: Voilà, on verra bien.
0: T'as bien
1: fait. Andy, tu vas participer aux 30 secondes tout max. 30 secondes pour découvrir un maximum de mots que Audrey va te faire deviner. Il faut au moins 4 bonnes réponses pour pouvoir gagner ce Head and Spa chez Nazo à Bruxelles, ok?
3: Ok.
1: On envoie le chrono de 30 secondes. Et Audrey, c'est à toi de jouer.
0: Allez, c'est parti. Tu la regardes peut-être le soir. Il y a plein de films, de séries, il y a des pubs.
3: La télé?
0: Oui, on vit dessus. C'est la planète. Ça s'appelle comment?
3: La Terre.
0: Oui, tu tapotes dessus pour écrire. C'est
3: sur clavier.
0: Oui. Et alors, c'est pas un bonnet, mais c'est autre chose avec.
3: Une capuche?
0: Non, un autre truc qui fait un peu plus.
3: Un chapeau?
0: Non, plus wesh. Oh, je sais pas quoi dire.
3: Bob?
0: Non!
1: Non!
0: Tu la mets à l'envers! À l'envers! Là?
3: Le.
0: À l'envers!
3: La casquette?
0: Oui!
1: Ouais!
0: Wouh!
1: Wow, là, et là j'ai eu peur.
0: Sur le gong, c'est bon, on l'accepte.
1: Oh là là, tu
0: my god.
1: Pas,
0: je sais pas du tout pourquoi j'ai été dire wesh parce que je porte des casquettes et je dis pas. J'étais désespérée.
1: J'adore. Elle a sorti, ça fait wesh.
0: Je sais pas, Andy, voilà. On a tout donné, c'est bon, ça passe. Tu repars avec ton Head Spa. Bravo, félicitations.
3: Ah ouais. Super, merci.
1: Ah bah merci Andy d'être passé avec nous, bravo. Tu verras ce soir ce que tu fais, mais en tout cas détendez-vous bien du côté de chez Nazo à Bruxelles, ok?
0: Félicitations, okay, bisous Andy.
1: Bisous, ciao. Ah bah écoute, je penserai à toi la prochaine fois que je mettrai des casquettes.
0: Mais non, dis-vous, j'étais stressée, je savais plus quoi faire.
1: Non mais en fait ça dépend comment la casquette est mise sur la tête. Si elle est juste posée sur la tête,
0: ça fait.
1: Voilà. Si par contre elle est bien vissée sur la tête, là ça va.
0: En fait chacun peut. Vous savez quoi, apporter la casquette comme vous voulez. Voilà.

0: Voilà ce que vous devez dire au réveil.
1: Oui, et on a hâte parce que Pierre Demar, il va sortir son album la fin de semaine.
0: Ça, c'est trop bien.
1: Et d'ailleurs, vous allez pouvoir carrément aller l'écouter tout en haut de la grande roue de Bruxelles. On est en train de préparer un truc de malade.
0: Et apparemment, je suis jaloux. Tu vas y aller.
1: Oui, je vais y aller avec les auditeurs et on va papoter un petit peu avec Pierre Demar. Et puis surtout, on va écouter les chansons de son nouvel album. Hein.
0: J'adore le style du gars. J'ai hâte de voir tout ça. En attendant, c'est Panic at the Disco qui arrive avec High Hopes. Mais bonjour tout le monde, 8h27, soyez les bienvenus sur Tipeee.
1: Ouais, dans un instant, on va faire quoi d'ailleurs?
0: Dans un instant, il va y avoir André de Marteau qui va venir nous parler de Pokémon et de sa collection de cartes.
1: Non mais ça a été une dinguerie là, les Pokémon, t'as vu la file qu'il y avait pour avoir le coffret là des 30 ans?
0: Quelle
1: dinguerie vraiment.
0: Moi je me souviens, je collectionnais les cartes Pokémon, si j'avais su à l'époque,
1: que
0: je les aurais gardées. Je crois que j'en ai encore quelques-unes dans le grenier, mais tu vois, pour les vendre et pour en tirer le plus.
1: Le max, bah ouais. Bah,
0: il faut qu'elle soit presque neuve.
1: Tu sais que je me suis fait mettre très fort juger dans un magasin de jouets d'ailleurs, parce que je suis allée comme simple moldu que je suis en me disant je vais l'acheter le coffret pour mon beau-fils.
0: Ouais, mais lequel?
1: Bah celui des 30 ans, le fameux truc.
0: Ok.
1: Je savais pas que genre. Il m'a regardé, je crois que je suis allée une semaine après la sortie, tu vois. Je dis voilà, il vous reste des coffrets, il a fait non.
0: Ouais, ils font souvent ça sur des objets collecteurs et toi t'es même pas au courant.
1: Bah non, il m'a regardé, il m'a dit madame, non. Bah, j'ai dit, sur un autre ton déjà. Et donc, voilà, si vous avez pu choper le fameux coffret, bah, sachez que c'est une belle pièce de collection.
0: Apparemment, il y a des cartes qui valent cher hein, dedans.
1: Ah, bah, ça, c'est sûr. Bah,
0: bon,
1: c'est sûr.
0: Allez, chiffre mystère ce matin. Quel est-il?
1: Alors, vous allez devoir essayer de deviner de quoi on parle. Alors, attention. À partir d'aujourd'hui, c'est officiellement de saison. On en mange 3,9 par an en moyenne.
0: 3,9 par an? 3,9.
1: On peut arrondir à 4.
0: Il y a Saint-Nicolas là qui va arriver dans quelques mois. Je dirais des bonbons.
1: Des bonbons.
0: Ouais, 3,9 kilos.
1: Ça pourrait. Là, j'ai donné un indice, mais je vais pas le répéter. Tant pis, vous aviez qu'à être attentif. C'est comme à l'école. Non.
0: 3,9.
1: On en mange 4 par an en moyenne, à votre avis. De quoi on parle ce matin?
0: Chocolat.
1: Du chocolat? Ben non. C'est pas du chocolat.
0: Pas du chocolat, c'est quelque chose qui se mange du coup. Hein.
1: Oui, ça se mange. 4 par an en moyenne. Réfléchissez un petit peu. Projetez-vous, prenez le temps.
0: Ah oui, 4 litres de vin.
1: 4 litres de vin par an. Non, c'est pas ça.
0: Non, c'est pas ça en moyenne, hein, la moyenne.
1: Chose. Non, c'est 4, voilà.
0: Bon, allez-y, essayez de deviner ce chiffre mystère. 0-4-171-200-300, 0-4-171-200-300. Oui, ça va, j'ai bafouillé, arrête de me regarder comme ça.
1: J'ai rien dit.
0: Je me suis senti jugé tout d'un coup.
1: Non, mais j'ai rien dit.
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1: À 8h29, on va faire un petit point sur ce qui se passe sur les routes. Courage si vous êtes déjà dans la voiture. Alors, je regarde. Nous avons des ralentissements comme d'habitude entre Grand Bigard, Évolué, Saint-Etienne. Vous avez 10 petites minutes de perdu ce matin. Puis un camion en feu à hauteur de Neupré sur la N677. Donc soyez prudents. En fait, c'est de la paille. C'est de la paille en feu.
0: Ouais, c'est un camion qui a pris feu avec de la paille.
1: Exactement. Donc la chaussée, elle est fermée dans les deux sens. Déviation locale qui a été mise en place. L'endroit peut être contourné via la route des Neu, si jamais. Autre accident à vous signaler, c'est sur le 411 Namur en direction d'Arlon, juste à hauteur de Neuchâteau sur la bande de gauche en direction de Arlon, mais vous perdez 10 minutes, donc ça va, ça pose pas trop de problèmes. Et puis sur le 411 entre Bouge et Vierde vers Namur, là aussi, vous perdez 10 minutes ce matin, mais ça va, en gros, on s'en sort bien.
0: Je suis fier de toi.
1: J'ai dit Vierde.
0: T'as dit Vierde.
1: Oui, ouais.
0: Bravo.
1: J'ai eu un bon professeur. Bravo, merci.
0: Magnifique.
1: Public. Merci public.
0: Après 3 semaines, on y est arrivé.
1: Yes.
0: Voici Panic à Disco High Hopes, c'est tout de suite.

0: Bon, il est possible qu'on se fasse un petit kiff, Gaëtan et moi. On espère que ça vous plaît aussi, parce qu'il y a Coldplay qui arrive dans un instant avec Sky Full of Stars sur Typique.
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0: Yes, salut André, comment
3: ça va? Salut André, il est de retour.
2: Yo, la famille, ça va?
0: Ouais.
3: Ça va, et toi?
2: Ça va. Écoutez, mercredi passé, le 16 septembre, on fêtait les 30 ans de Pokémon.
0: Ah oui.
2: Yes, bon anniversaire.
0: Ouais,
2: Pokémon,
0: bon anniversaire.
2: Yes. Et pour l'occasion, ils ont sorti une série spéciale de cartes avec des réimpressions de cartes iconiques et plein d'autres cartes spéciales très très rares. Incroyable. Ouais. Il y a eu des files d'attente de malades dans plein de magasins du monde entier. Il y a des gens qui ont dormi sur le parking.
0: Oh,
2: ouais,
0: oh my
2: genre
0: God.
2: SDF, mais parce que t'as envie, quoi. En Belgique aussi, quoi. Et je le sais parce que mercredi passé, moi, j'étais chez Dreamland.
0: Ah oui, voilà.
2: Et ouais, voilà. Sauf que moi, j'y allais juste pour acheter le cadeau d'anniversaire de ma fille.
0: Mm-hmm.
2: Une poupée Miraculous Ladybug. Donc, du coup, j'arrive sur le parking du magasin et là, qu'est-ce que je vois ? La file d'attente du Space Mountain d'Euro Disney, devant le Dreamland, quoi. Normal, avec des grands adultes de 30-40 ans qui font la file devant un magasin de jouets, au lieu d'être au taf et de payer des factures.
0: Il y a des priorités.
2: Gênant, comme dirait la Gen Z. Et moi, j'étais pas du tout au courant de ça. Du coup, j'arrive devant l'entrée et je demande à la vendeuse, mais c'est quoi ce délire, quoi? What's poppin'? Et là, elle me dit, c'est pour Pokémon? Et là, je réponds tout fier, non, c'est pour Miraculous Ladybug. Et là, aura moins 1000. J'ai vu toute une file de geeks à lunettes en train de me juger en moins de 2 secondes. En mode, oh la honte, il est même pas là pour Pokémon. La honte. Et moi, ça m'énerve, parce que moi, je suis un Pokémon boy. Moi, j'adore Pokémon. Mais les cartes, c'est pas mon truc. Je suis désolé.
3: Ouais.
2: Moi, j'en ai que 2.
3: D'accord avec toi.
2: J'en ai que 2. Moi, j'en ai 2. C'est la première, c'est Pikachu brillant.
0: Ouais.
3: Et ça vaut? Ça pèse?
2: Je sais pas. Dis-toi, ma fille l'a reçu un jour dans un Happy Meal et je le garde parce que je me dis, un jour, il va valoir de l'argent.
0: Peut-être, bah oui.
2: Là, j'ai regardé, il coûte 5 euros.
0: Ah,
3: merde. Ok.
2: Voilà. Et deuxième truc, un Levenard qui est le Pokémon porte-chance.
0: Ok.
2: Voilà. Ouais, c'est comme un porte-bonheur. Tu vois, je le garde toujours dans mon portefeuille. Voilà. Spoiler alert, ça ne marche pas du tout. C'est même carrément l'inverse. Il porte littéralement la poisse. Il m'arrive que des merdes avec ce Pokémon. Donc, laisse tomber. Mais pour certains, c'est un vrai business, les cartes Pokémon. Par exemple, le record du monde, je ne sais pas si vous connaissez, la carte Pikachu Illustrator de Logan Paul.
0: Elle vaut combien?
3: Elle valait combien encore?
2: Lui, il l'a vendue pour 16,4 millions de dollars.
3: C'est énorme.
2: Bien sûr, il l'a porté autour d'un pendentif, tu vois, un collier en diamant.
3: Comme les rappeurs.
2: Mais ouais, je suis sûr, mais la carte, elle coûtait plus cher que le diamant. Le collier en diamant, c'est
3: incroyable. Et ça reste quand même un truc imprimé.
2: Ah ouais, c'est ça. Et le truc, c'est que plus une carte, elle est ancienne, rare et bien conservée, plus elle a de chances de valoir cher. Genre la carte Dracaufeu brillant de 2002, en état impeccable, elle est estimée à...
0: Je sais pas, allez...
2: 25 000 dollars.
0: Waouh.
2: Et moi, je me souviens, je l'avais cette carte en primaire, tu vois. On l'a tous eu en primaire. Ouais, je me revois la jouer à pile ou face.
0: Oh.
2: Je me revois la faire tomber dans une flaque d'eau. Je la revois se faire chiffonner parce qu'on se dispute pour l'avoir. Et si je pouvais remonter le temps, je me mettrais bien une bonne tarte dans la gueule. En mode, t'es en train de faire quoi, espèce de sombre andouille? Tu joues avec ton avenir, là, littéralement. T'as l'entrée pour un T2 à XL entre tes doigts. Dégueulasse, c'est pas possible. Va déposer ce Dracaufeu à la banque tout de suite. Allez, à la banque. Coffre-fort à la banque d'office. Ouais, bah c'est parce que c'est comme les mondes de luxe finalement, les cartes Pokémon.
0: Bah oui.
2: Ouais, j'ai vu là récemment, il y a un collectionneur en Dordogne, il s'est fait braquer, ligoter, séquestrer chez lui pour ses cartes Pokémon.
3: Mais enfin.
2: Ouais, je te jure. Préjudice estimé à...
0: Allez, 10 000.
2: 300 000 euros.
0: Wow.
2: 300 000 euros. Ah, je te jure, ils rigolent.
3: Quelle folie.
2: Ah, ils rigolent plus, la Team Rocket. Ils ont pris le slogan « Attrapez-les tous » un peu trop littéralement. En tout cas, voilà, si vous voulez venir me braquer, voilà, j'ai un Levenard. N'hésitez pas à venir me le choper parce qu'il porte vraiment la poisse. Envoyez-moi un DM.
3: Mais rien que pour le nom, je l'aime bien.
0: Ouais, rien que pour ça.
3: Levenard.
0: Merci André. Merci. Franchement, c'est cool de t'avoir avec nous et on peut réécouter tout ça. C'est dispo en podcast sur Ovio. À bientôt.
2: Yes, à bientôt.
3: Oh, on va se faire plaisir là. Au niveau du son, il y a Ariana Grande qui débarque. Mais avant ça, surtout, Coldplay à Sky Full of Stars. Ça, c'est pour bien démarrer ce mercredi. C'est le réveil du typique jusqu'à 9h.

0: 7h47, soyez les bienvenus, ils sont là, ça y est. Entre 9h et midi, c'est les deux soleils de cette radio qui arrivent.
1: Oh, c'est gentil.
0: Mario et Vanessa. Enfin, je dis les deux amis. Pour pas exclure Mario.
1: Ça va et vous?
2: Ben
0: ça
2: oui,
0: va, ça roule.
1: De quoi il a besoin, Gaëtan, ce matin?
0: Non, rien, parfois je suis gentil, juste comme ça, gratuitement.
2: Mais il faut quand même se méfier.
1: Oui, c'est ça.
2: Ça peut quand même cacher quelque chose. Donc
1: ça fait quand même plaisir, hein. Je tiens à le préciser. Mais...
0: Bon, on cherche ce fameux chiffre mystère ce matin.
2: Ouais, ça galère, ça galère, ça galère. Je le répète hein, pour ceux qui viennent de nous rejoindre. On en mange 4 par an. En moyenne, à votre avis quoi?
0: Alors, Nestor nous dit 4 kilos de frites.
2: 4 non. kilos par an, on est beaucoup plus à mon avis. Hein.
3: Oh, c'est pas ça.
2: C'est pas ça.
0: C'est pas ça. Il y a une seule proposition.
2: Tu sais ce que c'est?
3: Ouais.
2: Tu crois
3: Vas-y.
2: Que tu sais?
3: Ouais, ouais.
2: Vas-y.
4: Des insectes.
0: Ah bah oui, mais c'est la même proposition que Jou. Elle a dit des araignées. C'est pas là.
2: Alors, il paraît en plus qu'on en mange pendant qu'on fait doudou.
1: Oh. Ouais.
0: Ah. Bah, non, c'est des protéines.
2: Oh, c'est pas ça. Ah. Alors moi au début j'avais pensé à des choux de Bruxelles, mais tu manges pas 4 choux de Bruxelles dans ta petite assiette. Moi je dirais des raclettes.
1: Des raclettes.
2: En plus la saison se rapproche. Félicitations, Vanessa.
1: C'est vrai.
2: Vanessa trouve la bonne réponse.
1: Et je gagne quoi?
2: Ah bah toute notre gratitude.
1: Ah, c'est déjà pas mal.
0: Et le compliment que je t'ai fait tout à l'heure.
2: C'est vrai que c'est 4 raclettes en moyenne par an et par foyer. Et presque tout le monde s'y met. Hein,
0: mais c'est pas con parce que moi j'y ai pensé. C'est vrai que j'en fais pas beaucoup plus que 4.
2: Ouais.
0: Le problème c'est qu'il y en a une qui fausse les statistiques, c'est Audrey.
2: Ah,
0: parce qu'elle en fait même en été. Hein.
2: En fait,
1: mais
2: moi,
1: non.
2: Oui, si, si. Bah, c'est la vie ça.
1: Oh non.
2: J'ai mangé une fondue au fromage ce week-end.
0: Mais non, mais c'est pas possible.
4: C'est ça cette odeur.
2: Bah oui. Non, mais je te jure, c'est la vie ça. Le souci de la raclette, c'est quoi? C'est qu'il te reste toujours un petit peu de fromage, tu reprends de la charcuterie,
1: ouais, ouais.
2: De la charcuterie, tu reprends du fromage et tu sais plus t'arrêter.
0: Voilà, tu vois, donc elle est plus ou moins à 10-12 par an.
2: Moi, je suis en raclette continue. C'est bien aussi, c'est chouette.
0: Bon, ils arrivent à partir de 9h, c'est-à-dire dans une dizaine de minutes, ils sont là rien que pour vous et à votre service jusque midi. Et nous, on vous souhaite une bonne journée.
2: Et ouais, hein, bonne journée tout le monde.
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0: Allez, bienvenue tout le monde, vous êtes sur Typique ce matin. On est mercredi aujourd'hui, tout va bien, 23 septembre. Salut Vanessa.
1: Salut Mario, bonjour tout le monde. Bienvenue, on démarre cette journée ensemble, vous êtes sur Typique. 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La météo d'aujourd'hui, encore une fois, elle sera bonne, mais avant ça, on s'informe et c'est avec toi, Mario.
0: Quatre enseignantes devant la Cour constitutionnelle ce mercredi à Bruxelles. Ces profs demandent la suspension du décret de la Fédération Wallonie-Bruxelles qui impose des économies et une réorganisation dans l'enseignement. Pour soutenir cette action, à Liège, des enseignants vont symboliquement se rassembler cet après-midi devant le palais de justice. Une vingtaine d'écoles secondaires liégeoises seront également en grève. L'Agence Wallonne pour la sécurité routière lance une nouvelle campagne de sensibilisation pour les utilisateurs de trottinettes électriques. En 2025, 460 usagers de trottinettes électriques ont été victimes d'un accident. C'est 160 de plus par rapport à 2024. Cette hausse des accidents s'explique par la progression de l'utilisation des trottinettes, surtout en ville, mais aussi par une méconnaissance du code de la route, le non-port du casque ou encore la distraction. Le ministre des Affaires étrangères, Maxime Prévost, a annoncé un discours cette nuit à l'Assemblée générale de l'ONU à New York. Il a martelé que face aux guerres, aux crises humanitaires, au dérèglement climatique ou encore au bouleversement technologique, il y a une boussole et que cette boussole pour la Belgique, c'est la charte des Nations Unies et le droit international. Près de 16 millions de Marocains sont appelés aux urnes aujourd'hui pour des élections législatives. L'abstention s'annonce particulièrement forte chez les jeunes. Un an après le mouvement de contestation de la Gen Z qui réclamait davantage d'investissements dans le secteur de l'éducation, de la santé ou encore de l'emploi. Deux médailles supplémentaires pour la Belgique aux mondiaux de cyclisme de Montréal, deux médailles d'argent dans le contre-la-montre, Vic de Smet chez les juniors masculins et Yana De Kreuner chez les juniors féminines. Humain, 9h02, la météo ça donnera quoi?
1: Ben là au lever du jour vous avez déjà peut-être un ciel bien lumineux près de chez vous et vous savez quoi la bonne nouvelle? C'est que ça va rester très lumineux aujourd'hui, quelques petits nuages bas, un petit voile en altitude, ça c'est possible, mais globalement on est sur une bonne journée, les températures elles sont encore très agréables, 19 degrés au maximum à la côte, 20 degrés sur Bruxelles, de 19 à 22 degrés. Tu vois, j'ai un peu l'impression que les semaines précédentes on a eu un temps un peu maussade, ouais, un peu pas terrible et que là ça y est. Voilà.
0: On a un deuxième été.
1: Un peu. Ouais, il fallait.
0: Est-ce que c'est pas bien
1: peu,
0: ça?
1: Là, maintenant, on est bien.
0: Allez, parfait. Vous serez bien aussi chez nous, ici sur Typique, entre 9h et midi, puisque tout à l'heure, vous allez repartir avec un très très chouette cadeau.
1: On va jouer à la boîte mystère. Est-ce que vous connaissez le principe? Mario et moi, on a chacun une boîte. Vous décidez avec laquelle des deux vous allez repartir. Alors peut-être que vous aurez la main chanceuse. En tout cas, on vous le souhaite pour ce matin. 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

0: si on écoutait Charlotte Cardin?
1: Ouh, ça va être bien ça.
0: The Way We Touch, c'est ce qui arrive dans un instant sur Typique.
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1: Bonjour.
0: Bonjour, bonjour, mercredi, aujourd'hui, milieu de semaine.
1: Ça y est, j'ai l'impression que le plus dur est fait.
0: Ah oui.
1: Quasiment fait, parce que est-ce qu'on peut compter que cette journée, voilà, c'est bon, on l'a démarrée,
0: voilà,
1: ça veut dire qu'on va la terminer, elle est faite, merci, bonsoir. On est déjà jeudi.
0: Bonsoir, 9h09 quand même. Hein.
1: On est jeudi, okay, bah,
0: c'est une belle manière de voir les choses. Allez, on fait pareil.
1: Et il faut être optimiste. Hein,
0: ouais, c'est sûr, c'est sûr.
1: On dit toujours voir le verre à moitié vide ou plein. Uh-huh. Là, c'est à moitié plein.
0: Voilà, exactement. Ah, on est sur un vase là, c'est plus un verre hein, pour le coup.

0: très très chouette cadeau. Il y a des accès pour des spas qui sont partis, des accès pour des parcs d'attractions, 500 euros de shopping aussi. Peut-être que vous aurez la main chanceuse aujourd'hui. Il faut déjà s'inscrire et pour ça, il faut reconnaître de quel film il s'agit.
1: On a vraiment très très envie de vous faire gagner du cadeau. 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
0: Boîte suivie de la bonne réponse, on croise les doigts pour vous. On est quand même sur un film incroyablissime, un film qu'on a au moins déjà tous vu, je pense.
1: Tu l'as vu toi ?
0: Oh ben bien sûr, et pas qu'une fois.
1: Ok, parfait. Allez-y, boîte plus le nom du film au 6005, on vous appelle tout à l'heure pour jouer avec nous à la boîte mystère.
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0: 20 minutes, sortez pique, très belle matinée avec nous, Offenbach Star Sailor dans un instant.
1: Je sais pas, qu'est-ce que vous en dites?
2: Ça m'est égal.
3: Tu préfères quoi?
0: On se fait un petit tu préfères ensemble ce matin.
4: Et je pense que ça va être compliqué de faire un choix. Parce que ce matin, on s'est posé des questions. Encore une fois, des questions qui ne sortent de nulle part.
0: Ouais.
4: Mais qui pourrait se produire? Ici, vous allez bien comprendre. Parce que ce matin, la question qu'on se pose, est-ce que vous préférez retourner vivre chez vos parents pendant un an ou bien accueillir vos beaux-parents chez vous durant un an?
0: Waouh! Je retourne chez mes parents.
4: C'est vrai?
0: Ah oui.
4: Ah ouais?
0: Ah oui, oui, la question...
4: Mais c'est pas toujours facile de retourner chez ses parents quand on t'a quitté le nid, tu vois?
0: Bah t'imagines, t'avais plein de trucs. Enfin, moi en tout cas, je...
4: Attends. Oui, c'est parce que maman, comment on dit, elle repassait tes petits caleçons.
0: Exactement.
4: Ça, je sais. Un jour, Marie m'a dit ça.
0: Déjà ça. J'ai jamais connu
4: fois,
0: ça. Hein.
4: La première fois qu'il a fait une machine, mais maman me repasse pas mes petits caleçons, pourquoi ils sont tout froissés?
0: Non mais ouais, moi je retourne. Je retourne sans hésiter. Toi?
4: Ah, oh, c'est dur. Si vous avez déjà eu une réponse, si vous avez déjà fait un choix, allez-y sur le WhatsApp 0471 200 300. C'est pas facile. Et tu sais déjà, c'est pas facile parce que je vais froisser d'office quelqu'un ce matin et mes parents et mes beaux-parents m'écoutent.
0: Ah ben voilà,
4: bravo. Dans tous les cas, il y en a qui seront pas contents. Mais c'est vrai que moi, je me dis... Oh, je sais que je vais les froisser, mais je me dis, c'est compliqué parfois de retourner vivre chez tes parents.
0: Ah
4: et
0: ouais?
4: Si tu vis avec tes beaux-parents, est-ce que tu vois pas un peu ça comme une espèce de coloc? Tu vois ce que je veux dire?
0: Ouais, c'est ça, mais t'imagines. Enfin, ouais.
4: Alors que te froisser avec tes parents, c'est embêtant, parce qu'après, de toute façon, c'est tes parents, donc il va falloir régler le truc, genre rapidement, parce que tu dois leur parler quand même, enfin, quasi tous les jours. Et puis, enfin, en tout cas, moi, mes parents, j'ai des contacts avec eux tout le temps, tu vois. Donc...
0: Imagine tes beaux-parents, ton mec, en plus, dans la même maison.
4: J'avoue que ça peut être compliqué.
0: Waouh.
4: Ouais, mais retourner chez tes parents, moi, franchement, je sais pas. Honnêtement, je sais pas. Après, c'est vrai que tes arguments sont plutôt bons. Je me dis peut-être que je préférerais retourner chez mes parents. Je sais pas.
0: Est-ce que vous avez un avis sur la question? 0471 200 300.
4: C'est compliqué ce matin, allez-y. Est-ce que vous préférez retourner vivre chez vos parents durant un an ou bien que vos beaux-parents viennent vivre chez vous durant un an?
0: Si vous avez des anecdotes, si vous avez déjà fait l'expérience de retourner ou d'accueillir vos beaux-parents, eh bien dites-nous sur le WhatsApp 0471 200 300. Bien évidemment, ça nous intéresse.
4: C'est totalement gratuit. Allez-y, on veut tous vos messages. Vous pouvez nous raconter des anecdotes, ça nous fait toujours bien rire.
0: Voici Van Joy sur Typique.

0: suite, sortez pique, dans un instant, il y aura Angèle. Dernier morceau d'Angèle, une seule vie. On vous le joue dans un instant, sortez pique. Et puis on est en plein dilemme ce matin.
1: Il y a plein de messages déjà sur le WhatsApp. Vous pouvez aussi envoyer le vôtre, 0471 200 300. On vous rappelle que c'est gratuit. On vous pose la question, une question très compliquée ce matin, de savoir si vous préférez retourner vivre chez vos parents durant un an ou bien accueillir vos beaux-parents chez vous durant un an. Il y a les deux.
0: On a de tout.
1: Voilà, on a
0: de tout sur le WhatsApp. Si vous avez des anecdotes aussi qui accompagnent votre réponse, allez-y. 0471 200 300. On va revenir là-dessus dans un instant.
1: C'est totalement gratuit. Envoyez tous vos messages. En attendant, on se fait le meilleur de la playlist. Et puis on va filer sur les routes aussi.
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0: 9h31, comment ça roule ce matin?
1: Il y a un camion en feu au kilomètre 12.5, à hauteur de Neupré sur la N677, à la chaussée de marche face au numéro 184 apparemment. Suite, du coup, à un camion de transport de paille est en feu. En tout cas, c'est comme ça que c'est noté. Il y a un accident aussi sur le 40, Mons, Namur, au kilomètre 87.6, à hauteur de Guy-les-Piétons. Les voies de gauche et centrale se neutralisent, vous perdez 20 minutes. Et puis, il y a un accident à Bruxelles dans le tunnel Rogier vers le midi. Les tunnels Rogier et Botanique sont fermés, vous perdez quand même 1h10. Courage, 25 minutes supplémentaires sur le ring de Bruxelles entre Grand Bigard et Woluwe Saint-Etienne. 10 minutes pour rentrer dans Bruxelles, et ça, c'est sur le 411 en venant de Namur. Pour le reste, ça coinsouille, mais rien d'autre de bien dramatique. Courage évidemment, prudence et bonne route à notre écoute.
0: Et avec Nelly Furtado aussi qui va nous accompagner pendant les 3 prochaines minutes sur Typique.

0: un débat qui est en cours. C'est assez compliqué ce matin. On vous pose la question de savoir est-ce que vous préférez retourner vivre chez vos parents pendant un an ou bien accueillir vos beaux-parents chez vous durant un an.
1: Je sais pas, qu'est-ce que vous en dites?
2: Ça m'est égal.
3: Tu préfères quoi?
4: Gros dilemme à 9h38 sur typique. Par contre, vous avez quand même réussi à trancher pour certains d'entre vous, notamment Jason qui dit « Je préfère retourner vivre chez mes parents pendant un an ». C'est d'ailleurs le cas actuellement. Plein d'autres messages comme Johanna aussi, elle a tenté l'expérience. Alors perso, elle nous dit, en ayant vécu chez ma belle-maman, je préfère retourner vivre chez ma maman, puisque apparemment sa belle-mère était trop en adoration sur son fils.
0: C'est bah drôle, oui. Ça, on a un message de Vince aussi qui dit, retourner chez ses parents c'est contraignant, tu dois t'adapter à leurs habitudes, et puis bah, quitter le nid c'est un peu devenir autonome et donc avoir sa liberté, voilà, donc revenir en arrière c'est un peu plus compliqué, accueillir ses beaux-parents chez soi c'est quelque chose de nouveau, c'est vrai aussi.
4: Ouais, Mickaël l'a fait aussi, il est retourné chez ses parents lui par contre, et il dit à 200% il le refait. Hein.
0: Et puis on a un message de Michel qui dit, moi je préfère que quelqu'un vienne vivre chez moi plutôt que d'aller habiter chez quelqu'un, mais tu vois ça, oui. Ça aussi, attends t'es chez toi, t'as toutes tes affaires, si tu dois tout remballer pour partir, oh non.
4: Oui mais là si tu retournes chez tes parents, t'es un peu chez toi, t'es même complètement chez toi
0: mais
4: quand
0: non,
4: même.
0: Y a plus rien, parce qu'en général à peine t'as quitté, à peine t'as passé la porte,
4: ah, oui,
0: encore
4: oui.
0: Parfois c'est la porte de ta chambre et pas la porte d'entrée, que ta chambre c'est devenu un dressing, c'est devenu je sais pas quoi, tu vois.
4: Mais tu vois, tes parents, tu les connais, donc c'est facile, t'as déjà vécu là-bas, et puis,
0: oui.
4: Après, souvent, quand tu reviens, est-ce que t'es pas hyper chouchouté? Bien sûr que si.
0: Ça veut dire quoi, ça? Je suis sûre que toi, tu l'as fait.
4: Oh, moi, j'y retourne quand ils veulent.
0: C'est vrai?
4: Ils veulent pas, donc...
0: C'est très drôle. Continuez de réagir sur le WhatsApp 0471 200 300. Est-ce que vous préférez quoi? Retourner vivre chez vos parents durant un an ou bien accueillir vos beaux-parents chez vous durant un an?
4: Allez, pendant que vous écrivez ça, Joe, pour la suite, Lost Frequencies, voici Back to You, sort typique.

0: Pop. Et on joue à la boîte mystère ce matin.
1: Boîte mystère que vous connaissez peut-être déjà, peut-être pas encore. En gros, Mario et moi, on a chacun une boîte. C'est vous qui choisissez avec laquelle vous repartirez. 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Il y a déjà eu de très très chouettes cadeaux qui sont tombés. 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
0: J'avoue que Warwaters, là je dis pas non.
1: C'est vrai?
0: Ouais.
1: T'essayes de dire quoi? Si t'as besoin de te détendre?
0: Oui.
1: Que ta collègue est chiante, c'est ça?
0: Non, mais je trouve que c'est le bon moment, là, tu vois. Si t'as envie de prendre un peu de temps pour toi.
1: Et
0: de...
1: en plus, il fait encore beau. Donc, si vous voulez profiter des piscines extérieures, là, c'est nickel. 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
1: BOITE suivi de la bonne réponse. Bonne chance à tous.
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0: Et on va démarrer une nouvelle heure dans un instant sur Typique. On ira à la pêche peut-être. Manon Lisa arrive.
1: Ce sera le petit pêcheur, un autre morceau qui va nous donner la pêche, qui va nous permettre de bien démarrer ce mercredi. C'est celui d'Alex Warren.
0: Mais c'est pas la même pêche.
1: Oh non, non c'est vrai. La patate. On écoutera Ordinary dans un instant. Ne bougez pas, ça arrive sur Typique.
0: Major Lazer aussi dans un instant sur Typique. Très bon mercredi avec nous. On est le 23 septembre aujourd'hui. Salut Vanessa.
1: Salut Mario, bonjour tout le monde. Bienvenue. 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
0: L'heure de s'informer ce matin. Bonjour Sébastien.
2: Bonjour, les syndicats appuient sur pause à l'aéroport de Charleroi. La grève des contrôleurs aériens est suspendue. C'était une des conditions pour la tenue d'une conciliation. Un médiateur a été désigné hier. Il doit réunir syndicats et direction de Skies cet après-midi. Les aiguilleurs du ciel étaient en grève la nuit à Charleroi depuis mercredi dernier. Ils réclament une prime de nuit. Le décret programme qui réorganise l'enseignement en Fédération Wallonie-Bruxelles sera-t-il suspendu? 4 enseignantes l'attaquent devant la Cour constitutionnelle. Ces plaignantes seront auditionnées cet après-midi. Les mesures d'économie décidées par le gouvernement sont vivement critiquées par le monde enseignant depuis des mois. Ce matin, une vingtaine d'écoles de la région liégeoise sont en grève. Une action est aussi prévue devant le palais de justice de Bruxelles dans une heure. Un cargo touché par une frappe russe en mer Noire, c'est dans la région d'Odessa en Ukraine. Le capitaine du bateau, un Ukrainien, a été tué. Le gouverneur de la région parle d'un acte de terrorisme. Selon lui, l'attaque russe a aussi visé des infrastructures civiles. Plusieurs entrepôts qui stockent des médicaments et des produits alimentaires seraient en feu. 11 morts dans une fusillade hier soir en Afrique du Sud. Une maison de Durban dans l'est du pays a été attaquée par des assaillants. Ils ont tiré sur les personnes qui se trouvaient à l'intérieur, dont une femme enceinte. Il n'y a que 2 survivants. Le mobile n'est pas encore connu. En football, la Ligue des champions féminine reprend ses droits ce soir. Comme l'an passé, OHL est la seule équipe belge présente dans la phase de Ligue. Les Louvanistes reçoivent l'AS Rome. Ce soir, le coup d'envoi sera donné à 18h45 et le match sera à suivre en direct sur Ovio. Et puis, si vous êtes fan de Clouseau, prenez votre agenda. Le groupe flamand annonce un concert au stade Roi Baudouin l'été prochain. Ce sera le 4 août et ce sera la première fois qu'un artiste belge se produit dans le stade. Les billets seront mis en vente dans une semaine. C'est la fin de ces infos. Merci de nous écouter.
0: Merci Sébastien. Retour de l'info tout à l'heure à midi. Avant ça, la météo.
1: Elle sera plutôt pas mal pour aujourd'hui. Un temps sec pour tout le monde. Déjà très lumineux en ce moment même normalement chez vous. Même si c'est vrai que peut-être qu'il y a quelques petits nuages bas, quelques petits voiles en altitude. Mais globalement, on sera sur une bonne journée avec des températures agréables. 19 degrés au maximum à la côte. 20 degrés, ça c'est ce qu'on attend à Bruxelles. Et de 19 à 22 degrés partout ailleurs.
0: Vous savez ce que je suis en train de me dire?
1: Qu'est-ce que tu te dis?
0: On va jouer à la boîte mystère avec vous dans un instant.
1: Ouais.
0: On a eu que des gagnants cette semaine.
1: Oh mais imagine si encore une fois vous repartiez gagnant.
0: C'est dingue, il n'y a que les boîtes avec les gros cadeaux qui sont ouverts hier et avant-hier.
1: Moi je dis ça, je dis rien. Et il faudra jouer ce matin encore une fois.
0: Restez bien là, on vous explique dans un instant comment faire.

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1: Alex Warren, Sam Sparrow aussi pour la suite, hein, dans un instant, sur Typique. Restez bien là.
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1: Bonjour, on est ravis de vous accompagner en ce mercredi matin jusqu'à midi et de vous offrir du cadeau aussi dans les prochaines minutes puisqu'on va jouer à la boîte mystère.
3: Est-ce que vous connaissez le principe? C'est super simple, rien de bien méchant, rien de bien difficile, vous devez simplement choisir une boîte parce que Mario et moi on aura chacun une boîte en main et vous choisissez celle avec laquelle vous allez vouloir repartir, peut-être avec la boîte gagnante.
1: Dans l'une des deux boîtes il y a un énorme cadeau, dans l'autre il est un peu plus petit. Tout ce que vous avez à faire c'est de bien choisir la bonne boîte. Pour jouer avec nous, il faut reconnaître quel est ce film. C'est donné. On est d'accord quand
3: moi
1: même.
3: Derrière, j'ai envie de dire Jack.
1: Ben oui, voilà. Vous l'avez, vous envoyez le code boîte plus, j'allais dire le nom, plus le nom du film au 6005 pour 1 euro par message. Boîte, le nom du film au 6005.
3: Il a failli vous donner la bonne réponse quand même. Allez-y, boîte suivie de la bonne réponse au 6005. Bonne chance à tous.
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0: Marguerite viendra nous chanter Belle Vie dans un instant. Il y aura le souvenir des Black Eyed Peas aussi. Avant ça, ce matin, on joue
1: la boîte mystère.
0: On part du côté de Braine-le-Comte. C'est là que nous attend Élodie. Salut Élodie.
2: Salut Élodie.
3: Bonjour.
2: Élodie, t'as l'air de bonne humeur, t'as l'air en forme.
3: Oui, ça va, un peu stressé, mais ça va.
0: Stressé, mais pourquoi ?
2: Il faut pas, c'est rien de compliqué. On est ravis en tout cas de t'avoir avec nous ce matin. Si t'es là, c'est que tu as déjà reconnu à quel film appartient cette BO.
3: C'est Titanic.
0: C'est Titanic, vérifions ça. Bon, il veut pas.
2: Ah voilà. Elle est là, Céline.
0: C'est parce que Céline chante tous les soirs à Paris pour le moment, et vous comprenez, ouais. Bah voilà.
2: Elle préserve sa voix.
0: Voilà, exactement. Bon, Élodie, une bonne chose de faite. Tu as trouvé, quel était le film qu'on cherchait ce matin. C'était évidemment Titanic. Ce qui va te donner le droit ce matin d'ouvrir une des deux boîtes qui sont ici en studio. Il y en a une, c'est à Vanessa, l'autre, c'est la mienne. Quelle boîte souhaites-tu ouvrir ce matin, Élodie?
2: On rappelle évidemment.
3: Ouais. De Vanessa.
2: Ah, tu prends la mienne. On rappelle évidemment ce que j'allais dire, qu'on n'a aucune idée, nous, dans quelle boîte se trouve le gros cadeau. C'est notre assistant d'antenne, Aloïs, qui les met comme ça et il ne nous dit rien. On essaye pourtant de tirer des infos, mais on ne sait rien. Alors, on laisse tous les matins quand même, Élodie, 5 secondes supplémentaires si jamais tu veux changer d'avis.
0: Est-ce que
3: non,
0: tu changes d'avis ou pas?
3: Vanessa.
2: Tu gardes ma boîte.
0: Alors,
2: est-ce que c'est
0: ouvrir.
2: La boîte gagnante? J'aime bien parce que je la secoue alors que c'est un petit papier qu'on a à l'intérieur où il y a écrit ce qu'il y a dessus. Alors.
0: Qu'est-ce qu'il y a dans ta boîte? J'aime pas le sourire que t'as déjà.
2: Non, mais c'est parce que je rigole avec moi-même parce que ce matin, Mario m'a dit: moi, je crois ce matin, c'est toi qui as la boîte gagnante. Je crois qu'Aloïs, j'ai compris comment il fait et je crois que c'est toi qui as la boîte gagnante. Et tu sais quoi, Élodie? Ce matin, tu repars avec deux accès Wellness sur Twitter. Bravo! Tu vas pouvoir te prendre soin de toi, profiter, aller dans les spas, les hammams, les saunas, tout ça. Il y a plein d'activités. 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C'est juste incroyable. Un petit moment détente.
0: Mais en plus, World Waters, on est quand même sur le top du top. Hein.
2: Oh oui, c'est clair.
3: Super, merci beaucoup, c'est gentil.
0: Allez, profite bien. Merci d'avoir joué avec nous ce matin.
3: Beaucoup.
0: À bientôt, Élodie. Passe
3: merci
0: une belle journée. Black Eyed Peas dans la suite, ça me fait plaisir de vous offrir des cadeaux comme ça tous les jours. Ah oui.
2: Mais comment t'as su que c'était dans ma boîte?
0: Le flair.
2: Ah ouais, t'as un grand nez et il a servi aujourd'hui.
0: Exactement. Bon, on écoute Aitch tout de suite, sortie pique. 10h20, restez bien là.

0: 10h30, très bon mercredi à l'écoute de Typique. Adèle Castillon dans un instant.
1: Ça, c'est le genre de morceau qui nous fait du bien, qui nous fait plaisir. Et ce qui nous fait plaisir aussi, c'est le genre de morceau un peu des balades romantiques. Et vous savez pourquoi je vous parle de ça?
0: Non.
1: Parce que John Legend, vous voyez John Legend?
0: Oui.
1: Et bien, il nous prépare quelque chose. On vous en parle dans un instant et je pense que ça va vous faire plaisir.
0: Restez bien là, vous êtes sur Typique ce matin. Merci de nous avoir choisis.
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0: Il y aura DJ Goja dans un instant, Zao de Sagazan aussi dans la suite sur Typique.
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0: Si je vous dis John Legend, est-ce que ça vous dit quelque chose?
2: Mais oui, évidemment.
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0: Il est un peu timide, il voulait pas trop venir chanter.
2: Il avait pas envie, mais quelle voix. C'est parce qu'il se préparait, tu vois, il faisait des vocalises, et là c'est bon.
0: Oui.
2: En tout cas, il nous avait manqué, John Legend. La bonne nouvelle, c'est qu'il va le revenir avec un nouvel album. Ça, c'est plutôt pas mal. La très bonne nouvelle, c'est que c'est Pharrell Williams lui-même qui va le produire dans son intégralité, cet album.
0: Et d'ailleurs, ce nouvel album, il s'appellera Muse. Il est prévu pour le 23 octobre prochain. Et clairement, Pharrell a entièrement produit l'album. Ça veut dire qu'il a participé à son écriture. C'est lui qui fait tout, quasiment. C'est leur première collaboration d'une telle ampleur. Et ça fait quand même 20 ans qu'ils sont potes, hein, les deux.
2: Mais ouais, clairement. Alors oui, ils font ça parce qu'ils sont amis. Ça, c'est sûr et certain. Mais c'est surtout aussi parce que John Legend, il voulait se réinventer. Voilà, il le met bien Hall of Me, mais il a envie de faire quelque chose de différent. Du coup, ça donne quoi? Eh bien, ça donne que sur l'album, il y aura plein de styles musicaux différents. Il y aura du soul, gospel, doo-wop, afrobeat, hip-hop aussi, avec notamment des influences et des influences de Nina Simone, Nat King Cole, Marvin Gaye. Perso, j'ai très envie d'entendre ça. Il faut patienter un tout petit mois.
0: Je suis en train de vous chercher un truc.
2: Qu'est-ce que tu nous cherches?
0: Puisqu'on est en train de parler de Pharrell Williams, un petit happy.
2: Oh oui, ça va faire plaisir ça.
0: Allez, c'est parti.

0: On va écouter Fifth Harmony dans un instant sur Typique. Merci d'être là.
1: Et on va continuer à la matinée ensemble, 10h48. Ça veut dire quoi? Ça veut dire que tout doucement, on se dirige vers 11h.
0: Oui.
1: Ça veut dire qu'on se dirige vers la battle aussi.
0: Ah oui, à battle année 90-2000 que vous allez faire avec nous. Hein. Restez bien là, puisque on va vous proposer chacun un morceau, Vanessa et moi. C'est vous qui aurez le mot final, hein, puisque c'est vous qui allez départager ces deux morceaux.
1: Exactement, ça se passera sur le WhatsApp 0471 200 300. C'est totalement gratuit. From you.
0: Ça, c'est Malcolm Todd.
1: Et en attendant, il arrive avec Four Rings, son typique.
0: Restez bien là, belle matinée avec nous.
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0: On va se faire une battle ensemble sur Tipeee dans un instant. Battle année 90 2000 pour laquelle vous allez voter. Vous allez départager les deux morceaux qu'on vous proposera tout à l'heure. On va démarrer cette nouvelle heure avec To Die For aussi.
1: Avec Rosé dans la suite. Rosé, vous la connaissiez des Blackpink, elle est revenue en solo et là, voici son tout dernier morceau.
0: Il est vraiment très très bien ce nouveau morceau de Rosé. Vous l'avez découvert ici d'ailleurs sur Tipeee. Bon mercredi, merci de le passer avec nous. On est avec vous jusqu'à midi. Salut Vanessa.
1: Salut Mario, bonjour tout le monde. Merci, vous êtes branchés sur Tipeee.

0: 15h07, merci d'avoir choisi Typique ce matin. Il y a une battle qui arrive.
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0: Battle année 90, année 2000, c'est vous qui allez départager les deux morceaux qu'on vous propose.
3: Et vous savez qu'elle nous tient à cœur cette battle, c'est vous qui réagissez sur le WhatsApp 0471 200 300 ce matin. J'ai été chercher un morceau. Alors je sais qu'à vous deux, Aloïs et Mario, ça ne vous plaît pas, je le sais.
0: Qu'est-ce qu'elle a été chercher ?
3: Mais j'ai été chercher un morceau qui va vous plaire, et ça je le sais. Un morceau sur lequel on va pouvoir chanter tous ensemble. On va chanter un plein poumon, de toute façon il pleut pas aujourd'hui, donc même si on chante faux, c'est pas grave. Je vous propose Sherif Alouna avec Il avait les mots.
0: Mais non !
4: Les mots m'a rendu accro.
0: Je mise sur 10 votes ce matin.
3: Oh,
0: pas plus.
3: C'est pas vrai.
0: Pas plus.
3: Et là, franchement, on est sur le genre de petit plaisir coupable. Tu vois, le genre de chanson qu'on adore, on n'ose pas l'avouer.
0: C'est vous qui choisissez. Hein. 0471 200 300, c'est le numéro du WhatsApp de Typique. Si vous voulez voter pour ce morceau, vous avez le droit après tout.
3: Pour Sherif Alouna, tu peux le dire, c'est Sherif Alouna, tu peux le dire.
0: Vous envoyez Vanessa. Je vous propose tout autre chose, autre style. Ce matin, Linkin Park.
3: Oh là là là là. Mais ça crie!
0: Est-ce que c'est pas le genre de morceau qui pourrait mettre tout le monde d'accord?
3: Tu crois qu'ils disent quand même quelque chose ou ils font.
0: Non, mais écoute, si, écoute. Bah, évidemment.
3: Il n'y a plus rien. Les paroles super recherchées en tout cas. Je pense qu'on va voter pour Sherif Alouna. Qu'est-ce que vous en pensez?
0: C'est à vous de jouer 0471 200 300. Le WhatsApp de Typique. Vous envoyez Mario si vous voulez écouter ce morceau de Linkin Park. On écoutera votre choix tout à l'heure, juste avant midi.
3: Ouais, on écoutera Sherif Alouna, c'est ça?
0: Ouais. 0471 200 300. One Republic et puis le nouveau rosé aussi. New Trick, c'est ce qui arrive dans un instant.
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0: On va écouter Sabrina Carpenter dans un instant, ça vous tente? Avec Taste, sur Typique, ça arrive.
1: On sera déjà pas mal avec ça. Mais vous savez quoi? On sera encore mieux avec Tovlo et Stromae.
0: Ils arrivent aussi dans les secondes là qui vont suivre. Juste le temps pour moi de vous dire que il y a une battle qui est en cours ce matin. C'est très très serré. Sheriff Aluna d'un côté, Linkin Park de l'autre. On revient sur les votes dans un instant. On va vous expliquer comment voter.
1: Ouais, si vous voulez déjà envoyer votre petit message, c'est sur le WhatsApp 0471 200 300.
0: Voici Tovlo, Stromae, des fleurs sur Typique 11h22.

0: 11h27. Belle matinée, merci de nous avoir choisi ce matin sur Typique. Imagine Dragons dans la suite.
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0: On espère que vous allez bien ce matin, que vous êtes en forme, que vous soyez au boulot, à la maison, dans la voiture peut-être en ce moment. Il y a une battle qui est en cours. Vous savez que c'est vous qui faites toute la battle finalement.
3: Et moi je suis en super forme ce matin parce que Mario était persuadé mais de m'écraser avec son morceau ce matin de Linkin Park.
0: Bah attends.
3: Qui est en face de Sheriff Aluna, Aloïs. Moi j'ai pas cette impression là.
4: Aloïs. Okay, aujourd'hui je ne fais pas faire de suspense. Je vais vous dire vraiment ce qui se passe. Mario est en tête.
0: Voilà.
4: Un vote pour le moment. Un vote pour Mario.
3: Ça veut dire...
4: qui le dépasse quoi.
3: Ça veut dire que si vous voulez écouter Sheriff Aluna, vous pouvez envoyer votre message et vous devez même envoyer tous vos messages parce qu'on pourrait se faire un karaoké ensemble et ça, ce serait génial. On pourrait prouver à Mario que Sheriff Aluna peut battre Linkin Park.
0: Bon alors là, évidemment, je m'adresse à tous les fans de Linkin Park. Tous ceux qui ont envie d'écouter ce morceau.
3: M'a rendu accro.
0: C'est horrible parce que je peux pas couper ce micro.
3: Déjà.
0: C'est horrible. Tous ceux qui ont envie d'écouter Linkin Park juste avant midi, c'est maintenant qu'il faut voter, parce que imaginez bien que tous ceux qui veulent voter pour Sheriff Aluna et se faire un petit karaoké et faire arriver la pluie en Belgique finalement alors qu'il fait si beau dehors.
3: Mais non, justement, il va pas pleuvoir, donc allons-y, chantons.
0: Ils vont tous voter en masse, donc allez-y, Mario sur le WhatsApp de la radio, 0471 200 300.
3: Vous avez compris, il faut envoyer Vanessa, hein, surtout allez-y.
0: Imagine Dragons, dans un instant, je reste confiant, je reste très très confiant ce matin. Ouf. Elisa Mara aussi, découverte typique qui viendra nous chanter Hello Baby dans la suite, restez là.
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0: Dès midi, c'est Guillaume que vous retrouvez dans son typique dans les prochaines minutes. Il va pas tarder à passer la porte de ce studio. Mais avant ça... Ah bah oui, battle qu'on fait ensemble, battle pour laquelle vous votez sur le WhatsApp de la radio, vous avez voté d'ailleurs. C'était quoi ce matin? C'était Sheriff Aluna.
1: Sheriff Aluna, exactement, face à Linkin Park. Alors, on a fait une relance, j'ai vu plein de messages arriver. Qu'est-ce que ça donne, Aloïs?
2: Ah, ça a été une vraie avalanche. Hein. Une vraie avalanche, mais qui a confirmé. La petite avance de Mario s'est transformée en une longueur d'avance.
1: Je suis sûr qu'il a triché.
0: Mais comment tu veux que je triche? Je suis là, à côté de toi.
1: Tous tes potes, tu leur as dit, envoyez vos messages, comme par hasard. Attends, on était à égalité, puis un vote d'écart, et puis tout à coup,
0: Aloïs,
1: une avalanche.
0: Aloïs, m'avez-vous triché?
1: M'avez-vous
0: triché?
1: Il en perd les mots.
0: Et je trichais, Aloïs.
1: Il n'arrive pas à parler français tellement il stresse.
2: Je ne parlerai qu'en présence de mon avocat.
0: N'importe quoi. On va lire quelques messages. Tiens, Damien qui nous dit Mario, sauve-nous. Ben voilà, Damien. Linkin Park arrive. Bon, on se fait plaisir avec ce souvenir de Linkin Park.
1: N'empêche, je dis ça, je dis rien, mais Sheriff Aluna s'est bien défendu. Attends, t'as vu? Elle était à égalité avec Linkin Park tout un moment.
0: Mais bien sûr.

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1: Artiste révélation belge que vous avez découvert ici sur Tipeee, vous l'avez peut-être découvert ici aussi, c'est Guillaume, il arrive dans un instant, salut Guillaume.
2: Ah bah les copains, j'ai pas eu le temps de remonter le micro.
0: Ah, il a pas eu le temps de prendre une chaise non plus.
1: Il est en squat.
2: Si vous êtes sur Tipeee Vision, vous avez une vision bizarre.
1: Comment tu vas aujourd'hui?
2: Mais ça va très bien, et vous-même?
1: Oh bah ça va super. On voit que avec le boulot, t'as pas le temps de faire tes petites séances de sport. Du
2: non,
1: coup, tu les fais
2: ici.
1: En bossant.
2: Exactement. Je fais mes petits squats en studio. Et il fait beau. Il y a, voilà, il y a de la bonne humeur dans l'air. Je sais pas. On va se faire plaisir. Ça.
0: Et en plus, il y aura du Guillaume dans la radio jusqu'à 15h.
2: Absolument. Je reste là. Je bouge pas.
0: Parfait. Bon, on vous souhaite une belle journée. On laisse les commandes à Guillaume et on vous retrouve demain.
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1: Salut tout le monde, on va démarrer l'après-midi ensemble et en musique avec Harry Styles, Topic, Tanae, Mauvais Joe ou encore Tamim Pala après le journal de Marie-Laure de Kharkov.
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1: Il est midi, bonjour Marie-Laure.
3: Bonjour à toutes et tous. La grève est suspendue chez Skies, la société qui gère le trafic aérien en Belgique, à la demande du ministre de la Mobilité. Une réunion est prévue aujourd'hui entre syndicats et direction avec la présence d'un médiateur. L'heure et le lieu de la réunion n'ont pas été divulgués par souci de discrétion. La direction de Skies dit prendre favorablement cette suspension de la grève qui permettra, selon elle, à la médiation de se dérouler dans un climat serein. La salle d'attente de la gare de Marchienne-aux-Ponts près de Charleroi rouvrira en novembre. Sa fermeture avait été très décriée parce que cette salle d'attente permettait aux voyageurs d'être à l'abri des intempéries et procurait un sentiment de sécurité dans un quartier agité. La SNCB promet sa réouverture une fois que les travaux nécessaires auront été réalisés et une nouvelle équipe de nettoyage mise en place. On en avait beaucoup parlé à l'époque, l'incendie qui a fait 11 morts dans un gîte de Windsheim en France en août 2023 aurait été causé par une bougie allumée par l'un des animateurs. Le gîte accueillait des adultes porteurs d'un handicap léger. Le propriétaire des gîtes et de sa société gestionnaire des hébergements ont été renvoyés le 10 septembre devant le tribunal correctionnel pour homicide involontaire sur 11 personnes et blessure involontaire sur 17 victimes. Près de 10 centimes de moins le litre. Pour une fois, le prix maximum du diesel va baisser demain. Après avoir atteint un record absolu hier à 2,50 € le litre, le prix passera à 2,40 € demain. En tennis, la Belgique n'aura pas l'étiquette de favorite lors de son duel contre l'Ukraine en quart de finale de la Coupe Billie Jean King. Un match qui aura lieu la nuit prochaine en Chine à 4h du matin pour la première fois depuis 4 ans. Les Yellow Aces, l'équipe nationale féminine, retrouvent la phase finale de cette compétition. Face à l'Ukraine, la Belgique est en plus déforcée puisqu'Elise Mertens fait l'impasse. Elise Mertens, qui par ailleurs s'est qualifiée pour le quart de finale du tournoi de Singapour après le forfait de son adversaire au deuxième tour, la Tchèque Barbora Krejčíková. Voilà pour les infos, merci d'être avec nous.
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1: Cet après-midi, le soleil sera encore bien présent sur tout le pays avec des températures allant de 19 à 23 degrés. Bref, tout va bien. J'espère que vous allez bien. D'ailleurs, aujourd'hui, on va profiter de la playlist de Typique, évidemment, encore une fois, pour se motiver en ce milieu de semaine. On a tout ce qu'il vous faut, je vous promets, pour vous détendre, vous permettre de vous évader. Et ça repart d'ailleurs maintenant, tout de suite, avec Marshmello et Anne-Marie sur Typique. Bienvenue tout le monde.

0: Salut tout le monde.
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0: Oui, belle journée sur Tipeee, première radio sur les salles d'attente des dentistes, visiblement, parce que Simon nous écoute en ce moment à Wavre, en direct de chez le dentiste. Et c'est pas la première fois que ça arrive. Hein. J'ai déjà reçu pas mal de messages comme quoi on nous écoutait en salle d'attente de médecins ou de dentistes. C'est cool, quand même, d'être diffusé dans ces endroits-là, comme quoi Tipeee, première radio sur les fraisages et les détartrages. C'est le nouveau slogan. Hein. D'ailleurs, dès demain, on va partir là-dessus. RTBF est en train de tout changer. Merci en tout cas, quoi qu'il en soit, courage pour ceux qui sont chez le dentiste. C'est jamais un moment très agréable à passer. Par contre, le moment agréable, c'est d'écouter la playlist qui va repartir. Avec un morceau qui va fraiser à fond. Hein. Ah ça, ça arrive. Topic dans la suite. Tanae également. Et vos messages dès maintenant 0471 200 300, c'est le WhatsApp, je suis connecté.
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Et d'ailleurs, il y a un épisode qui est consacré à Amy Winehouse. Ça, c'était dans la saison 1 ou 1. 1 ou 1, ce qui veut dire la même chose. 1 ou 2, je voulais dire. Amy Winehouse, la voici tout de suite.

0: Tiens, petite question. Si vous deviez choisir un ou une artiste pour assurer la mi-temps du Super Bowl, ce serait qui? On va parler de ça dans quelques instants parce qu'il y a déjà quelques favoris pour succéder à Bad Bunny. Dites-moi ça sur le WhatsApp 0471 200 300. La suite, on la passe avec Temper City et le son d'Imani arrive aussi sur Typique. Bon temps de midi avec nous.
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1: Le 14 février 2027, ce sera pas seulement la Saint-Valentin, ce sera aussi le Super Bowl, finale du championnat de football américain avec évidemment son fameux show de la mi-temps. Et la question que tout le monde se pose en ce moment, c'est qui va succéder à Bad Bunny, qui va assurer donc la mi-temps cette année. Alors sur le WhatsApp, vous êtes nombreux à dire Taylor Swift. C'est vrai que visiblement vous êtes très envieux que Taylor Swift fasse la Super Bowl. C'est vrai qu'elle l'a pas encore fait, c'est incroyable parce que c'est une superstar, c'est genre la plus grande star de la chanson en ce moment, et elle l'a pas encore fait, donc peut-être que ce sera bientôt. En tout cas là, pour l'instant, les médias américains, eh bien il y aurait trois noms en haut de la liste, à commencer par Miley. Miley Cyrus qui serait pressentie donc pour assurer la mi-temps. Elle vient de sortir son nouvel album, Bad Special Fates. Et elle sait clairement faire le show, c'est vrai, elle a un paquet de hits, donc ça peut clairement le faire. Deuxième nom évoqué, le Justin le Bieber, le Justin Bieber, qui lui aussi est favori, après avoir fait parler de lui à Coachella, et puis aussi assurer la mi-temps à la Coupe du Monde cet été. Moi je pense pas, Justin Bieber. Je pense que le Super Bowl veut se démarquer de la Coupe du Monde, donc ils vont pas prendre le même artiste qu'à la mi-temps de la Coupe du Monde, ce serait bizarre. Et puis il y a un troisième choix, alors voilà, qui est en tête, et moi c'est mon préféré, je vous le dis tout de suite. Ah ouais. Non mais filez-moi un stylo, les papiers, je signe pour lui. Hein. Harry Styles donc, pour moi c'est totalement validé, je sais pas ce que vous en pensez, mais il serait pressenti donc aussi pour assurer la mi-temps du Super Bowl. En plus il sait faire le show, Harry Styles, donc ça peut être vraiment très très cool. Dites-moi ce que vous en pensez de tout ça sur le WhatsApp 0471 200 300. Là on va repartir avec celle qui a assuré, co-assuré même, la mi-temps en 2020 avec Jennifer Lopez. Voici Shakira. 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

0: Radio, télé, digital, on est partout avec vous. Vous écoutez Typique. On profite de la musique ensemble. Comme chaque jour, évidemment, ça va continuer. Avec la révélation belge Typique Morgan avant 13h. Et puis, je vous balance ça aussi. Ah, ça va faire du bien, hein. Ça va partir en Corée, dans les bureaux. Ou en karaoké, hein, c'est possible aussi. Britney Spears arrive sur Typique.
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0: tout va bien. Vous êtes sur Typique, donc forcément que tout va bien avec A$AP Rocky, Damiano David ou encore Taylor Swift à suivre tout de suite dans la radio.
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0: Il est 13h.

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1: Absolument, salut tout le monde et bienvenue sur Tipeee. Merci d'être là, c'est Guillaume effectivement, toujours super content de vous accompagner comme chaque après-midi, entre midi et 15h. On pose un petit peu les classeurs, on ferme un petit peu son tableau Excel, on prend juste un petit peu le temps de profiter de la musique pour se recharger avant de réattaquer l'après-midi parfois. Bah, c'est le secret pour mieux repartir. Thibaut est branché depuis Verviers, il nous écoute en ce moment dans son atelier, il est menuisier. Benjamin est là aussi à l'écoute de Tipeee, il est fermier dans la région de Namur, salut Benji. Et puis coucou à tous les courageux fermiers et les courageuses fermières qui nous écoutent peut-être en ce moment. Et puis on part aussi à hâte faire un coucou à Aurélie qui bosse en distanciel et profite aussi de la playlist de Tipeee qui va d'ailleurs repartir. Avec ce son trop cool de Miley Cyrus dans quelques instants, enfin Miley désormais, avec Flowers. Et puis la révélation belge typique James Starr aussi. Tout ça, ça arrive et c'est rien que pour vous sur Tipeee.
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0: 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Et si vous le voulez, on va écouter Angèle tout de suite et vous retrouver tout l'agenda concert de Typique RTBF Actu, page Typique. Merci d'être là tout le monde. Ariana Grande arrive aussi.

0: Le son de Tipeee et la playlist pour vous accompagner dans chaque moment de votre journée, ça va continuer. On en parlait il y a quelques instants avec celui qui sera le 12 novembre à l'ING Arena. Pour son concert Tipeee, c'est Orelsan qui débarque dans la suite. Empire of the Sun en préparation aussi, tout comme Beyoncé dans quelques instants.
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0: salut sur Elsan.
1: Faut que je vous raconte quelque chose sur mon couple que moi-même j'ai mis beaucoup de temps à m'avouer. Mais je pense que ça pourrait être libérateur.

Merci d'être là tout le monde. La suite sera bonne, je vous le promets, avec Doichi qui arrive, Milky Chance aussi, ou encore Henri PFR et son son de l'été avec Sola. Mais d'abord, j'ai besoin de vous. J'ai besoin de vous sur le WhatsApp de la radio, 0471 200 300. Hier, en fait, je suis allé prendre un verre avec une amie. Coucou Marie, elle se reconnaîtra. Et elle m'a posé cette question. Si tu ne devais écouter qu'une seule chanson pour le reste de ta vie, ce serait quoi? Et je trouvais ça trop cool comme question. Du coup, j'ai envie de vous poser la même cet après-midi. Si vous deviez choisir une seule chanson pour le reste de votre vie, ce serait laquelle? Et on l'écoutera. On écoutera une des propositions, en tout cas, d'ici une petite demi-heure. Vous me faites justement vos choix sur le WhatsApp 0471 200 300. Moi, si je devais choisir, et je lui ai répondu clairement... Voilà, si je devais écouter une chanson pour le reste de ma vie, ce serait celle-là, Mazzy Star, avec Fade Into You. Je trouve ça sublime. À vous de me le dire, 0471 200 300, c'est le WhatsApp de Typique.

0: À 14h, on fait le point sur l'info du jour. En deux minutes, on verra un petit peu ce qui s'est passé dans l'actualité pour aller jusque-là. La révélation belge typique Suarez et le dernier single qui s'appelle Dingue. Tiesto et Tate McRae aussi juste avant.
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1: À suivre dans la prochaine demi-heure de musique, Drake, Alex Warren, Lola Young, Ugel ou encore Eva. Mais d'abord, voici le journal de Marie-Laure de Carco, sur Typique.
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1: Il est 14h, bonjour Marie-Laure.
3: Bonjour à toutes et tous. Les syndicats de Skies, le gestionnaire du trafic aérien, suspendent avec effet immédiat les actions de grève nocturne à l'aéroport de Charleroi pour laisser une chance à de nouvelles négociations sur les primes de nuit et cette fois sous la conduite d'un médiateur. Une première réunion a lieu aujourd'hui. La direction de Skies affirme qu'elle y participera pleinement et qu'elle accueille favorablement la suspension des actions qui ont déjà entraîné, dit-elle, des conséquences importantes pour les compagnies aériennes et leurs passagers. Attention quand même, si votre avion devait partir ce soir après 22h et a été annulé, il le restera. En principe, ce sont les compagnies aériennes qui doivent vous avertir de tout changement concernant votre vol. Le bras de fer aussi dans l'enseignement pour dénoncer les réformes appliquées depuis septembre. Une cinquantaine d'enseignants se sont rassemblés en fin de matinée face au palais de justice de Bruxelles et à l'appel du collectif Mars Attaque. Une date symbolique, le jour où un recours contre le décret programme est examiné par la Cour constitutionnelle. Un recours introduit par une vingtaine d'enseignants contre ce décret programme de la Fédération Wallonie-Bruxelles, voté en juin. Ce décret a validé les économies et les réformes dans l'enseignement. De nouvelles attaques russes contre des infrastructures de transport civil ont visé aujourd'hui des stations-service, la navigation et le rail en Ukraine. Ces attaques ont fait un mort et 7 blessés. Les États ne sont pas en bonne voie pour arriver à protéger 30% des terres et des océans d'ici à 2030. Et ce, contrairement à leurs engagements pris à la COP de Montréal il y a 4 ans. C'est le constat porté dans un rapport publié à un mois du Sommet international pour la biodiversité, la COP 17 en Arménie. L'objectif 30 x 30, un engagement à protéger 30% de la nature d'ici à la fin de la décennie, est l'une des pièces maîtresses de cet accord international pour la nature pris à Montréal. On en est loin. Les engagements ne se traduisent pas assez vite dans les actes, conclut ce rapport. La protection des océans est loin des objectifs, avec 10% seulement des océans protégés, un niveau susceptible de n'augmenter qu'à 12% d'ici la fin de la décennie. La COP 17 en Arménie aura lieu du 19 au 30 octobre. Et puis en football, c'est un Allemand qui arbitrera la première rencontre de la nouvelle campagne de Ligue des Nations des Diables Rouges contre l'Italie. Vendredi, ils appellent Daniel Sieber. L'Allemand a notamment dirigé la dernière finale de Ligue des Champions entre le Paris Saint-Germain et Arsenal. Il était aussi actif lors de la Coupe du Monde en 2022 et des Euros 2021 et 2024, mais il n'avait pas été sélectionné pour le dernier mondial cet été. Voilà pour les infos. Très bel après-midi à notre écoute.
1: Et effectivement, l'après-midi sera belle, avec un soleil qui est encore bien présent sur tout le pays, des températures allant de 19 à 23 degrés.

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0: Parce qu'ici, écoutez, tout va bien en studio et bienvenue si vous venez de vous brancher. J'espère que votre après-midi se déroule comme il faut. Et sur le WhatsApp, je vous ai posé une petite question cet après-midi. Si vous ne deviez choisir qu'une seule chanson pour le reste de votre vie, ce serait laquelle ? Pas facile hein, comme question, je sais. Pas évident. Alors j'ai énormément de messages sur le WhatsApp 0471 200 300. J'ai par exemple Nicolas qui me dit Metallica avec Nothing Else Matters. Il y a pour Virginie Barracuda de Julien Doré. Will choisirait Emptiness Machine de Linkin Park. Pour Laure, c'est plutôt du Bradley Cooper et Lady Gaga avec Swallow. Et puis Bill aussi m'a envoyé un vocal avec trois choix. Alors, il n'a pas pu faire de proposition, mais il m'a envoyé trois choix, dont Groove is in the Heart de Delight. Très bonne proposition aussi. À vous de jouer. Si vous ne deviez choisir qu'une seule chanson pour le reste de votre vie, ce serait laquelle ? 0471 200 300, c'est le WhatsApp, on l'écoute dans un instant. Avant ça, on repart avec le son du gel sur Typique. Puggy aussi en préparation et les Pussycat Dolls débarquent.
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Bien, c'est l'heure de lire vos messages laissés sur le WhatsApp de Typique 0471 200 300. Et cet après-midi, je vous ai posé cette question pas si évidente. Si vous ne deviez choisir qu'une seule chanson à écouter pour le reste de votre vie, ce serait laquelle? Vous avez été extrêmement nombreux et nombreuses à répondre. J'ai plein de jolis morceaux qui ont été cités. Olivier choisit The Sound of Silence de Simon & Garfunkel. Marie dit n'importe quelle chanson de Shakira. Toussaint dit Mariah Carey pour Noël toute la vie. J'adore. Lidwin nous dit Arctic Monkeys avec Do I Wanna Know, ou encore un titre de l'excellent jeu Clair Obscur pour Tristan. C'est vrai que la BO de Clair Obscur est absolument sublime. Mais le morceau qui est revenu le plus de fois, celui qui a été le plus cité, eh bien c'est celui-ci, cité par Louise, Martin, Valentin, Serena ou encore Sophie. Shadow of the Day, un morceau signé Linkin Park, extrait de l'album Minutes Midnight, sorti en 2007. On va l'écouter tout de suite. Merci pour toutes vos propositions. Malheureusement, j'ai pas l'occasion de toutes les passer. Mais voici une très très jolie de Linkin Park. Derrière, ce sera Eva ou encore DJ Snake, sorti Pipel après.

0: boulot à la maison, peut-être même dans les transports en ce moment, dans la voiture. Rien de mieux que la playlist de Typique pour se faire plaisir, se détendre un petit peu, s'évader. Et ça continue avec Katsai. On écoutera aussi Justin Timberlake et puis je vous parlerai d'un certain Pierre Demar. Apparemment, vous pouvez le rencontrer dans une situation très particulière.
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0: Bomb Funk MC's Gracie Abrams à suivre, mais d'abord.
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0: 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Ah ouais, sur Typique, on est vraiment à deux doigts, mais vraiment à deux doigts, hein, de vous envoyer à Walibi avec Beyoncé la semaine prochaine, je vous le dis.

0: Vous savez ce qui arrive? Bah oui, dans quelques minutes, ce sera Samy.
1: Hello, et la good vibe de la trame.
0: Ouais, ma voix est dégueulasse. Je me chauffe. Il faut encore que je me chauffe un petit peu avant leur générique. Hein. Ils arrivent dès 15h, c'est promis, pour les rejoindre. On écoute Mickey. Mais ouais. Ah, quand je chante, ça pique-pique très très fort. Hein. Même pas un peu. Elle arrive dans quelques instants pour rejoindre 15h. Belle après-midi tout le monde.
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1: Bonjour tout le monde.
2: Hello.
1: Il est bientôt 15h01, on est en direct sur Typique, on espère que vous allez bien, que vous avez passé une excellente.
2: Non, tu dois le dire trois fois pour
1: excellent.
2: Voilà, là, c'est bien.
1: Tissime journée. Moi, c'est Samy, avec moi, il y a Lou.
2: Eh bien, le bonjour. Effectivement, on espère que la journée fut bonne. Et vous savez quoi, même si c'était pas terrible, on va faire en sorte qu'elle termine bien. Déjà,
1: oh, oui.
2: Nous sommes mercredi et vous savez ce qu'on aime vous dire le mercredi. Félicitations.
1: Vous avez survécu à la moitié de la semaine.
2: On se rapproche gentiment du week-end et ça, rien que de se le dire, eh ben, ça fait plaisir.
1: Est-ce que vous avez déjà des plans pour ce week-end? Ça m'intéresse, ça nous intéresse. Nous sommes très curieux. Le WhatsApp est ouvert comme d'habitude, 0471 200 300.
2: On veut tout savoir.
1: Sachez que dans l'émission d'aujourd'hui, nous avons, comme à l'accoutumée, beaucoup de cadeaux à vous offrir.
2: Est-ce que tu vas placer des vieilles expressions,
1: oui,
2: comme ça? Oh, j'adore.
1: C'est mon défi du jour.
2: Ah, je peux vous dire que les cadeaux qu'on a, ça casse pas quatre pattes dans la gueule.
1: Ouais.
2: C'est dans trois pattes.
1: Je vais le faire tout seul. Je vais le faire tout seul, t'inquiète pas.
2: Non, les cadeaux sont exceptionnels, vous le savez, on en parle depuis lundi. On vous offre un cadeau d'une valeur de 1000 euros. Un soin privatif chez un coiffeur, c'est complètement dingue. Je vais vous redonner toutes les infos. Et alors, plein de cadeaux pour profiter en famille ou entre amis, ça c'est vous qui verrez.
1: À la bonne heure. Et on vous dira comment gagner ça tout à l'heure. Dans un instant, OMI, Cheerleader, Ray avec Where is my husband. Et juste avant, Diantre, Jason Derulo, Michiko avec DJ Goja.
2: Mais qu'est-ce que vous le faites bien?
1: On se retrouve dans un instant.

0: Adela dans un instant, Ain't in LA sur Typique.
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2: Et puis dans un instant, on va surtout rester dans le thème, puisque vous savez qu'avec Samy, on est évidemment passionné par la musique, mais aussi par ce qu'il se passe dans les coulisses de l'industrie. Qu'est-ce que tu vas nous révéler aujourd'hui ?
0: Alors hier, nous vous causions de Maria Carré.
2: Oh non, c'est pas possible. Arrête avec ton langage soutenu. Hein.
0: Non, j'ai envie de continuer. Je peux pas continuer ?
2: Vas-y.
0: Hier, nous vous causions de Maria Carré et de son sempiternel All I Want For Christmas. Eh bien, aujourd'hui, sachez que la diva n'est plus sur son trône. Elle vient de se faire shipper la couronne par une artiste country. Je vous conte cette drôle d'affaire dans un instant.
2: Qu'est-ce que c'est que cette histoire ?
0: Bon, en gros, Maria Carré n'est plus numéro 1. Je vais vous dire qui l'a détrônée dans un instant.
2: Je suis toute oui.
0: Adela arrive dans un instant sur Typique.
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0: Calvin Harris et Camille MB arrivent dans la suite de la playlist sur Tipeee.
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3: Oh, j'adore. Vous le savez, on est des passionnés de musique. On adore chanter. Certains diraient peut-être trop.
0: Beaucoup de monde dirait beaucoup
3: trop. Nos collègues,
0: trop.
3: Par exemple. On chante beaucoup dans les couloirs. Hein. Tellement passionnés que le mercredi, eh bien, Samy a décidé de mener l'enquête et de nous révéler des secrets de l'industrie musicale.
0: Alors hier, on vous parlait de Mariah Carey, hein, de son incroyable carrière. Eh bien, aujourd'hui, je vais vous parler de quelqu'un qui vient lui piquer un record et de...
3: Non.
0: Détrôné All I Want For Christmas.
3: Qui a osé ?
0: Et celle qui a osé s'appelle Ella Langley. Elle a 27 ans, elle vient de l'Alabama et elle vient de réaliser un truc complètement dingue. Son morceau qui s'appelle Choosing Texas est devenu la chanson qui est restée le plus longtemps numéro 1 du Billboard Hot 100. Tu connaissais cette chanson ?
3: Non, je pense pas.
0: Alors, écoutez.
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3: Ah bah si.
0: Oh yeah.
3: Oh que si.
0: Ella Langley, Choosing Texas, c'est resté numéro 1 des charts américains. Ça fait 23 semaines, donc depuis le mois d'avril, et ça vient de dépasser aussi le record détenu jusque-là par Mariah Carey avec son All I Want For Christmas Is You.
3: Oh, mais c'est ouf!
0: Et ce qui rend cette histoire encore plus improbable, c'est le morceau en question, un son country qui assume complètement ses racines américaines, guitare, ambiance cow-boy.
3: Ah, moi j'adore.
0: Et ça a cartonné aussi beaucoup grâce aux réseaux sociaux, évidemment. Il y a même Drake qui a repris la chanson, qui a sorti son propre remix. Et c'est ça qui est dingue, c'est que aujourd'hui, tout le monde essaie d'analyser les algorithmes, les maisons de disques, hein, notamment, qui analysent des millions de données pour essayer de fabriquer le prochain tube. Eh ben ça, personne aurait pu le parier, personne aurait pu le prédire. La country qui cartonne aux États-Unis, j'ai l'impression que c'est en train d'arriver ici. Aussi.
3: Ah, clairement. Et moi j'adore ce style.
0: Ah ouais, j'aime bien aussi.
3: Je sais pas si vous êtes
0: au coin du feu.
3: J'ai l'impression que c'est qui tout double. Soit vraiment ça t'insupporte, ça t'irrite. Je sais qu'il y a des gens ils supportent pas. Et d'autres, évidemment, c'est coup de cœur. Moi j'adore. Une ambiance, un truc très posé. J'aimais bien par exemple les rats de Beyoncé en mode country.
0: Ouais, vois, tout à fait.
3: Soul Dem et ça. J'aime bien. Je trouve qu'il y a un chouette mood.
0: Ouais, moi je pense que 2027 d'abord, pardon.
3: Tu veux qu'on fasse la country?
0: Quoi? Toi et moi? Tu veux qu'on fasse de la country? Peut-être pour 2028.
3: On va les laisser faire pour le moment.
0: Allez, on l'écoute en entier. Ella Langley qui cartonne aux États-Unis et peut-être bientôt en Belgique aussi. Voici Choosing.

0: Dans la suite sur Typique, Marc Cambord. The Proof, ça arrive dans un instant.
1: Ça, c'est pour la musique.
0: Et puis écoutez ce qui arrive.
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0: 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Et dans le grand défi cette semaine, on a un très très beau cadeau qui arrive pour vous. Et on va vous faire vivre une nouvelle première fois puisque c'est le principe du compte Insta de Lou.
1: Bah oui, vous savez que j'ai un compte Instagram à travers lequel je vous offre plein de cadeaux. Je vous fais découvrir plein de premières fois à vivre en Belgique. Ça part dans tous les sens. Hein. Ça s'appelle Lou Prum, c'est sur Instagram. Et une fois par mois avec Typique, on a décidé de vous proposer de vivre à votre tour une première fois.
0: Et cette semaine, on vous offre une journée entière pour vous faire chouchouter chez TKR. Oui. C'est un salon de coiffure privatif et pendant une journée, bah, elle va s'occuper que de vous. Elle va analyser vos cheveux. Elle va vous dire ça mérite un petit soin Kérashine. Avec kératine, collagène, huile de ricin, etc. Vous allez repartir comme une star d'Hollywood.
1: Ah mais c'est la totale. Vous repartez comme une star et surtout pendant une journée, vous êtes une star. Elle ne s'occupe que de vous. Elle est incroyable. J'ai été testée du coup pour voir si c'était vraiment chouette. Je peux vous dire que je suis très contente d'être passée par là. Alors, je n'ai jamais eu des cheveux comme ça. Je suis sortie de là il y a 4
0: confirme.
1: Mois. J'ai été pour la première fois là-bas.
0: Je confirme. Vrai, je connais Lou depuis 10 ans. Et là, j'ai jamais vu des cheveux aussi soyeux que depuis qu'elle y va. Vraiment.
1: Hein. Oh, tu me flattes. Mais les gars, je ne sais pas si vous voyez cette sensation quand vous sortez de chez le coiffeur et que vos cheveux sont tout doux, tout brillants, tout.
0: Eh ben, vous voyez les pubs. Les
1: oui.
0: publicités.
1: Eh ben c'est vous.
0: Les cheveux sont brillants, soyeux. 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
1: 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Et ça tombe bien puisqu'on vous emmène aussi.
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0: 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On vous appelle tout à l'heure avant 18h. Dans la suite, Nelly et Marc Cambord arrivent.
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0: Il est 15h36, on fait un tour du côté des routes. Il y a un objet encombrant sur le R5 Mons à hauteur de 6 plis en direction de Askili, je ne sais plus comment on dit. La bande de droite est obstruée, la situation est dangereuse. Il y a une sangle de camion qui est sur la route. Ça coince également à cause d'un camion en feu au kilomètre 12.5 à hauteur de Neupré sur la N677. La chaussée est fermée dans les deux sens. Une déviation locale est mise en place. L'endroit peut être contourné via la route d'Esneux. Soyez patients et prudents. Et voici Nelly sur TV.

0: 15h42, vous êtes sur Tépic. Bah oui, je l'avais dit.
1: Mais quelle belle décision.
0: Ah franchement, vous avez bien fait.
1: La meilleure de la journée.
0: Ouais, vous avez fait la meilleure décision, effectivement. Choisir Tépic pour votre après-midi, ne pas zapper surtout, puisque dans un instant, on va passer un son qui va vous plaire. Et comment on le sait? Parce que c'est vous qui allez le choisir.
1: Ah ouais, tout simplement. Nous voilà collègues, on fait un travail d'équipe finalement. Qu'est-ce que vous avez envie d'entendre cet après-midi sur Tépic? Ici, on a un petit trou dans la conduite jusqu'à 16h. Vous avez le choix, vous avez carte blanche. Ouais. Qu'est-ce que vous voulez entendre?
0: Ça peut être un son qui vous rappelle votre enfant, une dédicace à quelqu'un, la chanson de votre mariage. Ça se passe au 0471 200 300, et on lit évidemment vos messages jusqu'à 19h. C'est bien ça.
1: C'est pas mal.
0: Allez, dans un instant, Offenbach arrive. Et juste avant, c'est Ed Sheeran, voici chez

0: 15h50, vous êtes sur Typique. Dans la suite, Benny Blanco et Selena Gomez.
1: Ça, c'est pour le soleil. C'est le côté caliente qu'on nous a demandé.
0: Elle est malade. On nous l'a demandé sur le WhatsApp, tout à fait.
1: C'est Valérie qui voulait te olvido.
0: Et ça arrive avant 16h.
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3: On termine la journée ensemble sur Tipeee dans la suite de la playlist. Temim Pala arrive avec Loser, il y aura aussi Purple Disco Machine.
4: Et puis on va tester votre oreille musicale.
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3: Il est 16h.
4: Et tout de suite, on s'informe avec Marie-Laure de Kharkov. Bonjour Marie-Laure.
6: Bonjour à toutes et tous. La Belgique participera bien à l'Eurovision 2027. La VRT, responsable de la sélection belge pour cette édition de l'an prochain, l'a annoncé par communiqué il y a une heure. Plusieurs pays ont par contre annoncé qu'ils boycotteraient l'Eurovision en Bulgarie en raison de la participation d'Israël au concours. C'est le cas notamment de l'Irlande et des Pays-Bas. L'Espagne fera probablement de même, mais ne l'a pas encore annoncé officiellement. Le patron de la VRT comprend bien les opinions et les émotions parfois très divergentes qui concernent cette participation. Une participation qui, ajoute-t-il, ne cautionne d'ailleurs d'aucune façon ce qui se passe à Gaza ou dans le reste du monde. Une vingtaine d'écoles secondaires étaient en grève ce mercredi en région liégeoise. C'est la première d'une série d'actions hebdomadaires destinées à protester contre les mesures d'économie décidées par le décret programme de la Fédération Wallonie-Bruxelles. Cette grève intervient le jour où la Cour constitutionnelle examine à Bruxelles le recours introduit par un groupe de professeurs contre ce décret. Une cinquantaine de personnes liées au monde de l'enseignement étaient venues soutenir cette démarche judiciaire devant le palais de justice de Bruxelles ce matin. Une réunion a bien lieu cet après-midi entre la direction de Skies et les syndicats. En présence d'un médiateur, les syndicats ont accepté de suspendre la grève de nuit à l'aéroport de Charleroi pour donner une chance à cette réunion de se dérouler de façon constructive. La direction affirme participer pleinement à cette tentative d'apaiser le conflit social qui porte sur les primes de nuit et regrette cette grève de nuit qui, depuis le 16 septembre, a déjà touché des dizaines de milliers de passagers. Le président iranien est arrivé à New York. Il doit s'exprimer ce soir à l'Assemblée générale des Nations unies. Une allocution qui sera particulièrement scrutée au lendemain de l'annonce par Donald Trump de la reprise du dialogue pour tenter de mettre fin à la guerre au Moyen-Orient. Une guerre attisée ces dernières semaines par le soutien de la République islamique aux Houthis en mer Rouge. Et puis une disparition à signaler dans le monde de la bande dessinée, celle du scénariste français Rodolphe. Il avait eu plusieurs vies, professeur de lettres, libraire, journaliste, écrivain et puis scénariste durant plus de 50 ans et pour 150 albums. On peut épingler pour les amateurs les séries Amazonie et Scotland. Il avait 78 ans. Voilà pour les infos. Belle fin d'après-midi à notre écoute.
3: Merci Marie-Laure.
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3: Et à 16h02, on fait un tour du côté de la météo pour cet après-midi. Pas de gros changements dans le ciel. Le soleil sera encore bien présent avec quelques nuages décoratifs tout au plus.
4: Joli.
3: Voilà, côté température entre 19 et 23 degrés. Comment ça se passe sur les routes?
4: Eh bien, faites attention à cet objet encombrant sur la N4 à hauteur de Nastogne en direction de Luxembourg. La bande de droite et du milieu sont obstruées pour l'instant et la situation est dangereuse. C'est un objet qui est sur les différentes bandes de circulation. Sur le 25, Neuchâteau vers Liège, entre Sprimont et Beaufailly. Là, on a une zone de travaux. Vous perdez 5 petites minutes, ça va aller très vite. 5 minutes aussi sur le 411 entre Bouges et Vierde vers le Luxe.
3: Ça bouge pas trop par là.
4: J'en ai marre de toi. Un camion en feu aussi. Attention, kilomètre 12.5 à hauteur de Neupré sur la N677. La chaussée est fermée dans les deux directions. Une déviation locale a été mise en place. L'endroit peut être contourné via la route des nœuds. Des nœuds ? Comment ça se dit ?
3: Je n'en sais rien.
4: Bon, je
3: dirais S-nœuds, mais je suis pas sûr.
4: 0471-200-300 pour nous corriger. Un ring de Bruxelles, 10 minutes de perdu de Strombeek à Machelen et 9 minutes de Machelen à Strombeek. Pour le reste, les amis, ça roule.
3: Soyez patients et prudents. La playlist, elle continue dans un instant. Temim Pala arrive avec Loser, Purple Disco Machine également. Et puis tout à l'heure, retour du meilleur jeu de cette émission.
4: Ah, tu l'aimes bien, celui-là.
3: La note mystère.
4: Je l'adore, mais il rend dingue. La note mystère, vous connaissez le principe, il va falloir être rapide. On vous passera la toute première note d'une chanson en moins d'une seconde. Il faut reconnaître soit le titre, soit l'artiste.
3: Alors, tu veux un indice?
4: Oui, vas-y. Mets-nous sur la voie.
3: C'est une chanson très connue, d'une artiste très connue, donc une artiste.
4: Ok, récent ou ancien?
3: Je dirais il y a 20 ans quand même.
4: Ah oui,
3: ouais. Un classique, hein, vraiment un classique. Par contre, comme c'est facile, j'ai vraiment pris 0,03 secondes. Voilà.
4: Oui, c'est pas grand-chose.
3: Donc, faudra mériter le cadeau et
4: la
3: on jouera. La 2 minutes mystère. Voilà, on jouera tout à l'heure, évidemment. Et vous pourrez gagner du cadeau. On en reparle dans quelques minutes. Voici Purple Disco Machine et Kungs avec Substitution sur Tipeee.

0: ventre.
1: C'est pas vrai.
0: Bonjour à tous.
1: Bien le bonjour.
0: Et on espère que vous allez bien, que vous avez passé une belle journée. Nous sommes mercredi aujourd'hui. Moi c'est Samy, avec moi Yalou.
1: On espère que vous allez bien, vous savez ce qu'on aime vous dire le mercredi.
0: Félicitations, vous avez survécu à la moitié de la semaine.
1: Et sans rien de se le dire, ça fait du bien.
0: On vous applaudit.
1: On se rapproche du week-end. Alors je ne sais pas ce qu'a Samy depuis tout à l'heure, mais il sort plein de vieilles expressions.
0: Que nenni.
1: Que nenni.
0: Que nenni. Oui, je sais pas, j'ai envie de passer des petites expressions. En fait, tout part d'un débat que j'ai vu à la télé hier soir.
1: Ouais.
0: C'était un débat politique.
1: Et quelqu'un a sorti une...
0: C'était quoi? J'ai jamais entendu cette expression.
1: Ça perd les popettes.
0: Non, c'était « je ne sonde ni les cœurs ni les reins ».
1: Ok.
0: T'as déjà entendu?
1: Je pense pas, celle-là elle me dit rien.
0: Et du coup j'ai été voir, et en fait c'est une vieille expression apparemment biblique qui veut dire « je ne peux pas savoir ce que les gens pensent de moi ».
1: Ok.
0: Et quelqu'un lui a dit « qu'est-ce que vous pensez des gens qui disent ça de vous ?» Et la personne a dit « je ne sonde ni les cœurs ni les reins ». Je me suis dit « ça, je vais la ressortir ».
1: J'adore, mais j'adore moi, réutiliser comme ça de temps en temps des vieilles expressions qui sortent un peu de nulle part, tu sais, genre « pas piqué ». Ma préférée c'est « pas piqué des
0: hannetons ». Ouais,
1: je trouve qu'elle est simple, elle est efficace. Une qui est un peu sous-cotée aussi, c'est nom d'une pipe.
0: Nom d'une pipe en bois.
1: Nom d'une pipe en bois.
0: Ouais, ça, ouais, c'est pas mal. Il y a le ma foi. Hein.
1: Ma foi
0: qu'on utilise aussi de temps en temps. Qu'est-ce qu'on a d'autre? Tiens. Ah oui, alors il y a un truc. Prendre la poudre d'escampette.
1: Oui, ça c'est
0: moi, je pensais que c'était la poudre des. Espace
1: non.
0: Escampette.
1: Des apostrophes.
0: C'est des apostrophes escampette. Je sais pas ce que ça veut dire.
1: C'est mignon. Est-ce que vous avez comme ça des vieilles expressions que vous aimez bien rebalancer de temps en temps? Il y en a qui font du bien.
0: Faire contre mauvaise fortune bon cœur.
1: Oh,
0: vous avez déjà entendu ça?
1: Elle est belle. Très belle. Bon. Allez-y, 0471 200 300 sur le WhatsApp. On va se souvenir de plein de petites expressions qu'on aimait bien.
0: On enrichit un petit peu notre vocabulaire.
1: Oh, je n'aurais point dit mieux.
0: On lit vos messages dans un instant sur Tipeee. Le temps d'écouter Teddy Bear avec Chaussures Roses.
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2: Dans un instant, Pierre Demar arrive avec Opinel. Il y aura aussi Bastille avec Pompéi. Et puis, il y a quelques minutes, nous vous posions une question tout à fait intéressante.
3: Nous sommes curieux.
2: Tout à fait. Quelle est l'expression un peu désuète que vous aimez bien utiliser de temps en temps? Je sais pas moi, à la bonne franquette.
3: J'aime trop. Pas piquer des hannetons.
2: Pas piquer
3: non,
2: des hannetons.
3: Pipe.
2: Que nenni. Tu me cours sur le haricot.
3: Eh ben le que nenni, je l'adore. Je l'utilise régulièrement.
2: Moi, je trouve qu'il est un peu surcoté.
3: Ah non.
2: Que nenni, c'est,
3: que nenni
2: oh non, c'est vu et revu.
3: Il fait du bien. Tu sais, quand tu dis un truc et tu fais que nenni.
2: Je te jure. En plus, je te vois le dire. On va lire vos messages qui sont arrivés sur le WhatsApp.
3: 0471 200 300. Il y a Yannick qui nous dit la bave du crapaud.
2: N'atteint pas, la blanche colombe
3: que je suis. Oh, j'adore. Oui, très efficace. Ed, être beurré comme un petit lu. Ça fait longtemps celui-là.
2: Ah oui, j'avais oublié.
3: Être
2: ça.
3: Beurré comme un petit lu.
2: Et ça veut dire quoi, ça, être beurré comme un petit lu?
3: C'est pas que t'es bourré.
2: Ah, être beurré comme un petit lu.
3: Je sais pas, ou alors c'est moi qui ai toujours mal interprété.
2: Oui, non, c'est possible. Il y a Mélissa qui nous dit peu me chaud. J'adore. Très énervant pour la personne en face. Ça veut dire quoi, peu me chaud? J'ai jamais entendu.
3: Je m'en fous, je crois. Oh, ça peu me chaud.
2: Ah, d'accord. Alors, Emmanuel et Raph qui nous disent tous les deux, ça casse pas trois pattes à un canard, évidemment.
3: Je fais un petit bond d'une heure en arrière quand je vous ai sorti quatre pattes.
2: Ouais, ça casse pas quatre pattes, oui, cinq pattes, six pattes. C'est comme la cinquième roue du carrosse. Les gens se trompent tout le temps. Je suis pas la troisième roue du carrosse. Non, c'est la cinquième, enfin.
3: C'est totalement ça. Michel qui dit, qui d'ordine? Je crois que c'est la phrase préférée de ma mère. Oh, elle la sort au moins une fois par semaine. Qui d'ordine? Et enfin, Stéphanie, sapristi. Eh ben, sapristi, je trouve que ça rentre dans la même catégorie que saperlipopette.
2: Sapristi, saperlipopette, ouais, c'est
3: même case, j'adore.
2: C'est pareil. Ça manque d'expression encore. Là, on les connaît toutes. Il faut vraiment un truc où on se dise oh, mais j'avais oublié celle-là.
3: Ok, allez-y. 0471 200 300. Une vieille expression française.
2: Et on lit ça tout à l'heure. Ouais. 0471 200 300. Pierre Demar arrive dans un instant. Opinel.
3: Lui aussi, il joue avec les mots.
2: Oui, c'est vrai. Lui aussi, parfois, il utilise des petites expressions un peu désuètes. Et ça fait son charme, finalement. On va l'écouter dans un instant. Et juste avant, Bastille avec Pompéi. Et on se retrouve dans quelques secondes sur Typique. Ne bougez pas.

0: Pierre Demar avec Opinel à l'instant sur Typique. Bruno arrive dans un instant.
1: Sacré Bruno. Okay. I just might.
0: Bruno Mars, bien sûr. C'est vrai qu'on est qu'en septembre, mais bon.
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0: Il est 16h34, c'est l'heure de faire un tour du côté des routes. Il y a toujours ces ralentissements sur l'E25, Neuchâtel vers Liège, entre Sprimont et Beaufailly. Dans la zone de travaux, 5 petites minutes de perdu, c'est pas trop long. Ça coince aussi sur le 411, entre Bouges et Vierde vers le Luxembourg. Vous perdez 15 minutes aussi à cause d'un chantier. Et puis il y a toujours ce camion en feu sur, au kilomètre 12.5 à hauteur de Neupré sur la N677. La chaussée est fermée dans les deux sens et il y a une déviation locale qui est mise en place. Soyez patients et prudents. Et voici Tovlo et Stromae avec des fleurs.

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2: Allez, c'est parti. Comme tous les mercredis, Samy va faire un tour dans la programmation de Tipeee qui nous découpe la première note d'une chanson très connue. Et c'est à nous de la reconnaître.
3: Et je vous ai dit tout à l'heure, j'ai été choisir une chanson très connue. Mais pour compenser cette facilité que je vous donne...
2: C'est très très court.
3: C'est hyper court. Mais quand je vous dis court, ici, on est sur 0,3 secondes.
2: La demi-note mystère.
3: La demi-note mystère. Alors... Moi, je pense que tu vas l'avoir tout de suite.
2: Okay.
3: J'ai quand même un doute parce que
2: d'une semaine
3: à l'autre, le niveau, c'est pas ça. Et en tout cas, vous de l'autre côté de la radio, si vous l'avez, ben, vous pouvez jouer avec nous.
2: Ça se passe par SMS. Hein. Au 60,05 pour 1€ par message, on cherche soit le titre, soit l'artiste.
3: Attention, voici la note mystère. Voilà.
2: Ah oui.
3: C'est court, hein.
2: Oui, c'est court, mais c'est suffisant.
3: Alors, est-ce que je la repasse? Oui.
2: Allez, une petite fois. Est-ce que ça vous parle? Le titre ou l'artiste ou les deux d'ailleurs?
3: Alors, est-ce que j'ai des versions plus longues aussi, mais moi je me dis qu'à mon avis...
2: Est-ce qu'il y a déjà des réponses qui arrivent ou pas? Est-ce qu'il y a des erreurs? On regarde un peu les SMS.
3: Il y a déjà des réponses qui arrivent, tout à fait. Il y a déjà des bonnes réponses, mais il n'y en a pas beaucoup pour l'instant. Il n'y a pas que du bon. Alors, je repasse,
2: allez,
3: écoutez
2: ça
3: bien.
2: Ça vous parle?
3: À votre avis, c'est qui
2: envie,
3: ça?
2: J'ai envie de la continuer.
3: Soit le titre, soit l'artiste, évidemment.
2: C'est pas récent, c'est extrêmement connu. Vous la connaissez tous, j'en suis sûr.
3: 60,05 par SMS, on appelle quelqu'un qui repart avec des cadeaux évidemment, juste après le dernier Miley Cyrus. Let's go.

0: va écouter de Kid Laroi et Justin Bieber dans un instant avec Stay. Et juste avant,
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2: Elle nous rend dingue, cette note mystère. Il fallait reconnaître une musique à partir de la toute première note en une seconde. Il faut nous donner soit le titre, soit l'artiste.
0: Une seconde.
2: Oui, un peu moins même.
0: 0,3 secondes. Et pour jouer avec nous aujourd'hui, Yasmine de Amray est là. De Amray, pardon. Salut Yasmine.
3: Salut.
2: Hello.
0: Voilà, bienvenue sur Tipeee.
2: Welcome.
0: Comment se passe ton mercredi?
3: Ça va, je viens de terminer le boulot, j'étais en train de rentrer à la maison.
2: Oh, mais la
0: quelque chose me dit que Amray, c'est pas loin de Liège.
3: C'est pas loin, effectivement.
0: on a reconnu à l'accent.
3: Ça s'entend.
0: Yasmine.
2: J'adore.
0: On va te repasser la note mystère et juste après, tu nous donnes ta réponse, ça va?
3: Ça va.
2: On se concentre, voici la note mystère. Est-ce que tu as reconnu le titre ou l'artiste, ou les deux?
3: Oui, c'est Britney Spears, Toxic.
0: T'es sûr?
3: Oui.
2: Il y a eu un mini doute.
0: Oui. On va vérifier ça tout de suite, avec le vrai début de la musique.
3: Ah oui.
2: Yes.
0: Bonne réponse. Félicitations Yasmine, tu l'as eu direct, hein, j'imagine.
3: Oui.
2: Oh, j'adore.
0: C'est vrai que ça se reconnaît super vite,
2: mais
0: en fait, ça a 20 ans.
2: Et mais la sonorité est tellement originale.
0: Bah oui, c'est ouf, c'est fou. Yasmine, du coup, ce qui est encore plus fou, c'est que tu repars avec le cadeau de la semaine.
2: 4 accès pour découvrir Mind of a Serial Killer. Alors ça, c'est une expo immersive à Bruxelles. En fait, pendant 1h30, t'es dans la peau d'un enquêteur et tu passes à travers des scènes de crime, il y a des dossiers d'enquête, plein d'histoires qui ont marqué les esprits. En fait, c'est une vraie expérience à partager avec les personnes de ton choix, puisque c'est 4 accès.
3: Top, merci beaucoup.
2: Avec plaisir.
0: Bravo à toi.
3: Un grand merci.
0: Et passe une très très belle après-midi.
3: Merci, vous aussi.
0: Et bisous. Pour les autres, sachez qu'on rappelle demain pour l'avant-dernière fois de la semaine. Et si ça vous intéresse, il suffit d'envoyer un petit message.
2: Vous envoyez maintenant cadeau par SMS au 6005 pour 1€ par message. On vous appelle dès demain 15h.
0: Et ça, c'est Marguerite qui arrive dans un instant.
2: Et ça, c'est la belle vie.
0: C'est la belle vie, c'est sur Tipeee. Et c'est avant 17h. Ne bougez pas. Oh yeah.
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0: Dans la suite, Temper City arrive sur Typix. Et là, il est tout pile 17h, c'est l'heure de faire un tour du côté des routes.
1: Alors faites attention, on a un accident sur le 25 à hauteur de Malempré en direction de Luxembourg. La bande de gauche est obstruée et la situation est dangereuse. C'est une voiture qui est immobilisée contre la berme centrale. Sur le 25, Neuchâtel vers Liège, entre Sprimont et Beaufailly, on a toujours cette zone de travaux où vous perdez 10 minutes, 15 petites minutes à cause de ce chantier aussi sur le 411 entre Bouges et Vierde vers le Luxe. Et alors, on en parlait tout à l'heure, toujours ce camion en feu au kilomètre 12.5 à hauteur de Neupré. Sur la N677, la chaussée est fermée dans les deux sens. Une déviation locale a été mise en place et prudence dans cette zone. Sur le ring de Bruxelles, 5 minutes de perdu entre Woluwe-Saint-Etienne et Machelen vers Grand-Bigard. 10 minutes ensuite de Grimbergen à Grand-Bigard et enfin 5 petites minutes. Ça va aller très très vite de Wezembeek-Oppem aux 4 bras de Tervuren vers Waterloo.
0: Soyez patients et prudents.
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0: Avis à tous ceux qui ont envie de se lancer sur les réseaux sociaux.
1: Alors là, s'il y a une petite partie de vous qui a envie de devenir créateur de contenu, on a une bonne nouvelle. La RTBF va vous aider. Je vais vous dire comment.
0: Ce sera dans un instant le temps de écoutez 47 Air et Temper City sur Typix.
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1: Il est 17h01.

0: Dans la suite, 47 terres arrive sur Typique.
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2: Allez, c'est parti, on va voir si vous avez un petit peu suivi l'actu. Samy, tu nous donnes le début d'une info et c'est à nous de trouver la fin.
0: Et nous partons à Singapour aujourd'hui. J'ai vu cet article ce matin, je me suis dit, ça c'est quand même curieux. Okay. Je vais pas donner trop d'infos pour l'instant. Quoi ?
2: Insolite.
0: C'est insolite.
2: Ouais.
0: Singapour a décidé de trouver une technique pour redonner le goût à la lecture à sa population.
2: Allez-y sur le WhatsApp 0471 200 300 si vous avez une idée.
0: Et à votre avis, c'est quoi ?
2: Pour motiver les gens à lire.
0: C'est ça. Retrouver, redonner le goût de la lecture à sa population. Une décision à Singapour. À votre avis, qu'est-ce qu'ils ont fait ?
2: Ah bah, ils ont sorti des livres super.
0: Je vous sens bien inspiré aujourd'hui.
2: J'ai absolument
0: c'est pas ça.
2: Je sais pas, ils ont fait une promo, une publicité drôle qui cartonne.
0: Non, c'est pas ça.
2: Ok. Ils ont demandé à plein de stars de communiquer leur liste de livres préférés.
0: Pas du tout.
2: Ok. Ils ont fait appel à quelqu'un ?
0: Non.
2: Ok. Rien à voir avec la promotion.
0: Rien à voir avec la promotion. Alors.
2: Ah, j'ai une petite idée.
0: Je vais donner un indice.
2: Vas-y.
0: C'est un système de récompense.
2: Ah, et ben voilà, j'allais partir, voilà.
0: Récompense. Bon. Comment Singapour veut redonner à sa population le goût de la lecture ?
2: Allez-y sur le WhatsApp, 0471 200 300. Réponse dans quelques minutes.
0: Le temps d'écouter 47 terres avec Si je pars. Par contre, vous restez.

0: Ah bah vous êtes toujours là finalement.
1: Typique pas. Mais quelle bonne idée.
0: Bravo à vous.
1: Bon, il y a quelques minutes, Samy, tu nous as donné le début d'une info et c'était à nous de trouver la fin.
0: Et la question c'était comment Singapour veut redonner à sa population le goût de la lecture. Vos messages sont arrivés, on va les lire tout de suite sur le WhatsApp.
1: 0471 200 300. Alors, on a plusieurs propositions. On a Eddy qui nous dit ils ont mis un bar dans la bibliothèque. Excellent, j'adore.
0: C'est très bien pensé, mais c'est pas ça.
1: Oh, ça peut être une belle carotte, hein. Tu as dit un système de récompense.
0: Tout à fait.
1: Avec modération, bien sûr. On a reçu un message vocal de Mickaël aussi.
2: Salut, c'est Comique National.
0: Mickaël.
2: Et pour finir, vous allez quand même passer mes petits messages vocaux, hein, sur vous. Ah, moi je dirais, les gens sont obligés de lire 1 à 2 livres par mois. Sinon, il y a une amende. C'est taré, Jésus. Il serait bien capable.
0: J'adore.
2: Bon après-midi.
1: Merci
0: Mickey National, auditeur fidèle de Typique. C'est pas ça non plus.
1: J'adore. C'est pas un système d'amende. Bon, bah, je pense que vous avez trouvé. Ici, on a Elodie, Jim. Ah, je sais jamais si on dit Jim ou Jim. C'est comme Jonathan ou Jonathan.
0: Sans doute Jim.
1: Je sais jamais comment dire. Jim, il y a Antoine, Cynthia aussi qui nous parle justement d'être payé pour lire.
0: Et oui, c'est la bonne réponse. Depuis début septembre, la National Library Board de Singapour encourage les habitants à lire au moins 15 minutes par jour plutôt que de scroller sur les réseaux sociaux. Bon là, c'est pas mal, hein.
1: Je trouve que c'est une bonne idée.
0: Concrètement, chaque séance de 15 minutes enregistrée sur une plateforme gouvernementale rapporte 20 pièces virtuelles et 1000 pièces permettent d'obtenir 1 dollar singapourien,
1: okay.
0: Donc environ 68 centimes d'euros.
1: Ah oui.
0: Bon. Tu vas pas devenir riche en lisant.
1: C'est déjà une bonne petite carotte.
0: En gros, j'ai compté, il faut cumuler 12h30 de lecture pour obtenir un seul dollar. Et une seule. Et tu peux faire qu'une séance par jour. Tu peux pas faire plusieurs séances de 15 minutes par jour. L'objectif, c'est surtout de recréer une habitude quotidienne de lecture et de lutter contre le fameux doom scrolling sur les réseaux sociaux, le fait de défiler et de scroller sans fin. Le programme, il est testé pour l'instant jusqu'à la fin de l'année et ils veulent attirer 150 000 lecteurs quotidiens. Donc, voilà, c'est une manière de dire pose ton téléphone, lis un petit peu.
1: Ah bah en vrai, je trouve ça hyper malin parce que c'est vrai, il y a besoin d'une carotte pour remotiver à lire. C'est un truc, j'avais avant, ah bah c'est drôle que tu parles en plus de en quart d'heure parce que j'avais ma petite morning routine il n'y a pas si longtemps où tous les matins je lisais 15 minutes.
0: Ah ouais ?
1: Je prenais 15 minutes de lecture, ça me faisait trop du bien, je le fais plus.
0: C'est pas court, 15 minutes ?
1: Bah, alors parfois je débordais, je faisais. Non, même pas. Tu vois, tu t'avances dans ton petit bouquin, tu prends quelques pages et puis après, bon, bah, la journée t'appelle. Hein,
0: ouais,
1: je me levais un tout petit peu plus tôt pour avoir le temps de faire ça et c'est vrai que ça faisait du bien.
0: Et en plus tu recevais même pas 68 cents,
1: non.
0: Quoi. C'est fou.
1: Donc là
0: avec, faites ça en Belgique, vous allez voir.
1: Ça va nous motiver. Bon.
0: Bravo à ceux qui avaient trouvé la bonne réponse sur le WhatsApp.
1: Au lieu de poser les téléphones, là par contre on va les reprendre. Avis à tous ceux qui veulent se lancer sur les réseaux sociaux. S'il y a une petite partie de vous qui a envie de devenir créateur de contenu, eh bien on a une bonne nouvelle, la RTBF va vous aider. Je vais vous dire comment.
0: Ce sera juste après Oliver Tree, Miss You sur Typique.
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0: Dans la suite sur Typique, Manon Lisa, il y aura aussi Green Day.
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0: Ça, c'est pour la playlist. Et puis, on va parler d'un truc très intéressant.
2: Oui.
0: Surtout avis à ceux qui veulent devenir créateurs de contenu. C'est une initiative incroyable que la RTBF va lancer, puisqu'on va peut-être pouvoir vous aider.
2: Et si votre prochain réel était tourné dans un studio professionnel de la RTBF? Là, je vais vraiment m'adresser à tous ceux qui ont eu envie de créer du contenu, de se lancer sur les réseaux. 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En fait, ouais, l'idée, elle est simple. 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
0: Ah,
2: alors
0: oui,
2: vous allez me dire, ok, génial, comment qu'on fait? Alors première session de tournage, ce sera en janvier 2027, mais les candidatures, c'est déjà maintenant, elles sont déjà ouvertes jusqu'au 30 septembre. Il y a une seule condition, c'est qu'il faut habiter en Fédération Wallonie-Bruxelles.
0: Bon, donc, normalement, si vous écoutez Typique, c'est sûrement votre cas.
2: Donc si vous rentrez dans cette condition, si vous avez une idée de contenu, un truc, je sais pas, qui vous trotte dans la tête depuis des mois, c'est peut-être le moment d'enfin le sortir du brouillon. Vous vous inscrivez maintenant au Labs sur le site de la RTBF, vous cherchez Ovio Studio, tout simplement.
0: Voilà.
2: Vous tomberez directement dessus.
0: A-U-V-I-O, S-T-U-D-I-O.
2: Mais c'est beau ce que vous dites. Et puis on va peut-être bientôt vous retrouver sur les réseaux. Stylé, hein?
0: Oui, franchement, c'est très sympa.
2: Trop cool. C'est vraiment bien que la RTBF soutienne comme ça les nouveaux créateurs de contenu.
0: Je trouve que ça montre que le service public sait s'adapter à l'évolution des médias et à la consommation du contenu, parce que souvent on entend les gens qui se disent lance-toi. Bah, avant qu'on se lance, nous tous les deux, sur les réseaux sociaux, on voulait aussi faire des trucs. Mais quand t'as pas le matos, t'as des idées, entre l'idée et le produit final, il y a tout un monde.
2: Là, c'est un solide coup de pouce.
0: Donc voilà, Ovio Studio, et on vous croisera peut-être dans les couloirs de la RTBF. On a déjà croisé 2-3 personnes en plus.
2: Futurs collègues.
0: Et en plus, dans le nouveau bâtiment de la RTBF, on pourra prendre un café au rez-de-chaussée, là, un petit resto ouvert au public.
2: On a testé, c'est bon. Voilà. C'est très bon.
0: Ovio Studio, et tout de suite, la playlist continue. Voici Manon Lisa sur

0: ça, c'est un souvenir qu'on adore. Et dans la suite, une nouveauté. Si je
1: fume, ce n'est pas moi. Eddie de Préto arrive avec Sous Influence. Ça, c'est pour la musique. Et puis, écoutez ce qui arrive aussi.
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0: 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Puisque vous le savez, les premières fois, c'est le principe du compte Insta de Lou.
1: Yes, bah oui, hein, vous savez que j'ai un compte Instagram à travers lequel je vous offre plein de cadeaux. Je vous fais découvrir plein d'activités de première fois, hein, justement, à vivre en Belgique. Ça s'appelle Louprums sur Instagram. Et une fois par mois avec Tipeee, eh ben, on avait justement envie de vous offrir une première fois.
0: Et cette semaine, on vous offre une journée pour vous faire chouchouter chez TKR. Qu'est-ce que c'est TKR ?
1: Ah bah ça, je peux vous le dire, ça va être une première.
0: Alors, c'est un salon de coiffure privatif et pendant toute la journée, eh bien, on s'occupe de vous. Mais uniquement de vous. On analyse vos cheveux. Enfin, je dis on. C'est plutôt...
1: On va la laisser faire, c'est Claudia.
0: Voilà, c'est Claudia de chez TKR. Elle analyse vos cheveux, elle vous fait son fameux soin Kérashine avec kératine, collagène, huile de ricin, etc. etc. Vous ressortez de là, vous pouvez tourner sur le prochain film à Hollywood.
1: Non mais c'est de la folie. En parlant d'Hollywood, je vous jure, vous allez vous sentir comme des rostas. Hein. T'arrives là-bas à 9 ou 10 heures, je sais pas à quelle heure vous prenez rendez-vous, et toute la journée, c'est vraiment un salon. En plus, c'est beau. T'arrives dans un petit jardin comme ça, elle ouvre la porte et tu as un salon.
0: J'ai l'impression que tu nous racontes un rêve.
1: Ah non mais c'est comme un rêve. Le salon, il est rien que pour toi. Elle s'occupe de toi toute la journée. Elle te, en plus, elle fait à manger. Tout
0: c'est pas
1: incroyable,
0: vrai.
1: Je te jure.
0: Là, t'es en train de lui mettre la pression. Elle va faire à manger, vous auditeurs.
1: Non mais t'es là toute la journée. Donc forcément, il y a des petits thés, des petits trucs à grignoter, tout ça. T'es vraiment comme une star. Et tu ressors de là. Il y a un avant après. Je peux même vous dire que je vais tout le temps faire sentir mes cheveux à Samy.
0: Oui.
1: Ils sont tout doux. Mais ça fait 4 mois qu'ils sont.
0: C'est vrai
1: doux.
0: Qu'ils sont très très doux. Ils sont, ça se voit, mais on a pas besoin de les toucher. Ils sont soyeux.
1: Oh. Et alors,
0: vous repartez avec le coffret complet pour continuer à prendre soin de vos cheveux à la maison.
1: Ouais.
0: Ça vaut 1000 euros environ.
1: Jusqu'à
0: quand même,
1: 1015 vous... euros en fonction de l'état de vos cheveux.
0: Voilà, c'est ça. S'il y a beaucoup de travail, ce sera jusqu'à 1015 euros. Mais ce sera gratuit pour vous puisque vous pouvez envoyer le code TIPIQUE au 6005 et on vous offre ça dans 5 minutes.
1: Allez, bonne chance.
0: TIPIQUE par SMS 6005. Bonne chance, on appelle juste après Eddie Depréto et Disco Lines sur TIPIQUE.
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0: Et à 17h37, on fait un tour du côté des routes. Il y a un accident sur le 25 à hauteur de Malempré en direction de Luxembourg. La bande de gauche est obstruée. La situation est dangereuse. Il s'agit d'une voiture immobilisée contre la berme centrale. Ça coince aussi à cause d'un objet encombrant sur le 25 Liège-Maastricht à hauteur de Wandre. La bande de gauche est obstruée. La situation est dangereuse également. Et cet objet est une plaque en métal sur la bande de gauche à la borne kilométrique 10.7. Il y a aussi toujours ce camion en feu sur, à hauteur de Neupré au kilomètre 12.5 sur la N677. La chaussée est fermée dans les deux sens. Il y a une déviation locale qui est mise en place. Soyez patients et prudents. Et voici Disco Line sur Tipeee.

0: Je crois qu'il s'est cogné l'orteil.
1: Eddie de Préto. Avec Sous Influence sur
0: TikTok. On est bête.
1: Bah oui.
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0: Oh que oui, c'est de la folie. On a un très très beau cadeau à vous offrir. Mais pour ça, vous connaissez la règle. Il faut absolument passer par la case du grand défi.
1: Et pour jouer avec nous aujourd'hui, nous accueillons quelqu'un. Quelqu'un comme vous, someone like you. C'est Adèle qui est avec nous. Salut Adèle.
4: Salut.
0: Elle était bouche bée.
1: Elle était...
4: Non, on n'avait jamais fait celle-là.
0: Incroyable.
1: Bah, écoute, voilà, tu vois.
0: Non, écoute, Adèle, là, il va se la péter pendant une semaine.
1: Je suis plein de surprises. Adèle, comment se passe ta journée?
4: Super, je suis super contente d'être à l'antenne.
1: Eh bah, écoute, on est très contente de t'accueillir aussi.
0: On est ravis.
1: Alors, on t'explique les règles du jeu, c'est un blind test.
0: On va te passer 5 extraits. Tu gagnes à chaque fois un point pour le titre, un point pour l'artiste. Et ton but, évidemment, c'est de faire le meilleur score possible. Alors, je regarde ce qu'on a fait lundi et mardi. C'est Aline qui est à la tête pour le moment. Elle a fait 7 points.
4: Ok.
1: Aline a fait 7 points. Si tu fais 7 ou plus, eh bien, tu seras encore dans la course pour repartir avec le cadeau d'une valeur de 1000 euros vendredi.
0: Il faut faire moins de 7 points pour qu'elle revienne.
1: Je savais, Aline, pour qu'elle revienne. Je le savais. Adèle, trêve de plaisanterie.
0: Ah,
1: nous allons jouer soit le titre, soit l'artiste. On le disait, voici le premier extrait. Let's get it started. Let's get it started. Let's get it started. Est-ce que ça te parle?
4: Oui, c'est les Black Eyed Peas.
0: Et le titre?
4: Let's get it started.
0: Yes! Déjà 2 points. Voici le deuxième extrait. Un point pour le titre, un point pour l'artiste.
1: Adèle, qu'est-ce que tu proposes?
4: Je pense que c'est Louane, mais je ne suis pas certaine.
0: Ah oui, et le titre?
4: Pardonne.
1: Pardonne. Louane, on accepte, mais c'est pardonne-moi. Okay. C'est pardonne-moi.
0: Oui. Ça fait 2 points. Donc 4 points.
4: 3, non?
1: Attends, je sais pas. Qu'est-ce qu'il y a?
0: Louane, c'est validé. On accepte le pardon?
1: Ah, bah bon, c'est comme vous voulez. Si tu veux accepter, on peut accepter.
0: Non, on peut pas. On n'a pas le droit. Okay. Alors, ça fait 3 points.
1: Allez, on enchaîne avec l'extrait numéro 3.

0: propose Adèle?
1: J'avoue que je ne sais pas du tout, je dirais...
2: Alors c'est vrai que le nom est moins connu, mais tu veux proposer quelque chose quand même?
1: Comme ça vraiment, mais je sais que c'est pas la bonne réponse, mais Billie Eilish, je sais que c'est pas ça, mais...
0: Non, malheureusement. Mais c'était bien tenté, dans ce cas-là, il vaut mieux.
2: Voilà, il vaut mieux tester sur un malentendu.
0: C'était Sienna Spiro avec Great Expectation.
2: Il nous reste deux extraits, dont celui-ci.

0: que tu proposes?
1: Alors, c'est Kyo, mm-hmm. Le chemin.
0: Yes!
2: Bonne réponse.
0: Ouh, ça nous fait 5 points.
2: Alors là, c'est le dernier extrait. Ça veut dire que tu pourras d'office pas battre un record, mais tu pourras être à égalité avec le record d'hier.
0: Et là, tu seras encore dans la course.
2: Que tu serais effectivement encore dans la course. Voici le dernier extrait.
0: C'est ton moment. Quelle est ta réponse, Adèle?
1: C'est Katy Perry, Hot and Cold.
2: Dis donc, t'es forte en blind test, hein?
0: C'est pas mal.
1: Jamais, jamais. Ouais.
2: Adèle, ça fait 7 points, yes. Félicitations. Bravo à toi.
1: Super.
2: Égalité avec super. Aline.
0: On bon, ben là, les taux se resserrent. Hein,
2: pas ça. Sûr qu'Aline revienne vendredi.
0: Ça veut dire que si demain, personne ne vous bat, vous serez toutes les deux en finale, les filles.
2: Bravo à toi, Adèle.
1: C'est super gentil, un grand merci. En
0: avec
1: tout cas,
0: plaisir.
1: Je suis contente d'avoir participé.
0: Oh
2: ah bah voilà, écoute, peut-être que
0: un
2: ce sera
0: plaisir
2: pour toi
0: de te recevoir.
2: En plus, le cadeau. Passe une belle après-midi.
1: Merci, vous aussi.
2: Et pour les autres, sachez qu'on rappelle demain pour un blind test. Si vous sentez chaud de faire plus de 7 points, c'est à vous.
0: Il suffit d'envoyer Tipeee par SMS au 6005 pour 1 euro par message.
2: Bonne chance.

0: Alicia Keys avec No One.
1: Personne.
0: Dans la suite, Major Lazer arrive.
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0: Jimmy Miller à l'instant sur Typique et c'est l'heure de faire un tour du côté des routes.
1: Alors faites attention sur la E42 Namur-Mons, prudence à partir de Boisdaine et jusqu'à la Louvière. On a du mazout qui est répandu sur la bande de droite, probablement à la suite d'une fuite sur un poids lourd. La chaussée est particulièrement glissante dans ce secteur, donc levez le pied et soyez très prudents. Sur le 25, Neufchâteau vers Liège, entre Sprimont et Beaufail, on a toujours la zone de travaux et vous perdez 10 minutes. Un objet encombrant aussi sur le 25, Liège-Maastricht à hauteur de Wandre en direction de Maastricht. La bande de gauche est obstruée, la situation est dangereuse. C'est une plaque en métal en bande de gauche. Des ralentissements, 15 petites minutes, ça va aller très vite sur le 411 entre Bouge et Vierde vers le Luxe. Et enfin, du côté du ring de Bruxelles, 9 minutes. C'est très précis de Strombeek à Grand Bigard. Pour le reste, eh bien, ça roule.
0: Soyez patients et prudents. Et on fait un tour également du côté de la météo pour ce soir et cette nuit. Le ciel restera bien voilé avec des bancs de brume et de brouillard qui vont se former surtout en Ardennes et sur l'extrême sud du pays. Côté température, on aura entre 10 et 14 degrés.
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1: Il est 18h.

0: Bonsoir tout le monde.
1: Hello.
0: 18h01, on est en direct sur Typique. On espère que votre journée s'est bien passée. On est mercredi aujourd'hui. Moi c'est Samy, avec moi Yalou.
1: Mais bien le bonsoir. Vous savez ce qu'on aime vous dire le mercredi.
0: Ah non, pas du tout.
1: Félicitations. Vous avez survécu à la moitié de la semaine. Tu vois, ça
0: je sais pas,
1: trop bien.
0: C'est sorti tout seul.
1: Je sais, ça vient des tripes. Hein.
0: C'est fou, oui. Exactement.
1: On a survécu les amis. On se rapproche gentiment du week-end et ça, rien que de se le dire, ça fait déjà du bien.
0: D'ailleurs, n'hésitez pas à nous dire vos plans pour ce week-end. 0471 200 300, sur ce même numéro totalement gratuit. Vous pouvez aussi nous envoyer votre good vibe du jour, un moment positif qui vous est arrivé aujourd'hui.
1: Oh, c'est un exercice hyper important à faire. Ça n'a l'air de rien. Et pourtant, les études le disent, ça fait du bien de se partager un moment positif, même si c'est un petit détail. Qu'est-ce qui vous a donné le sourire depuis ce matin, depuis que vous avez ouvert les yeux?
0: C'est un carnet de gratitude.
1: Ouais,
0: en fait,
1: c'est ça.
0: À la
1: globalement.
0: Radio.
1: Sauf qu'on pense jamais à le faire avant de se coucher.
0: Oui.
1: Donc on s'est dit, on va le faire en
0: radio
1: avec vous.
0: Et ça se passe sur le WhatsApp. C'est totalement gratuit, même si votre journée a été nulle. Votre patron vous a saoulé. Vas-y.
1: Votre mère. Elle ne fait que vous appeler au moment où ça vous arrange le moins.
0: Et après, elle se plaint parce que vous répondez pas, alors que bon, enfin, vous êtes occupé.
1: C'est
0: quoi,
1: pas
0: vous
1: de votre faute à la fin.
0: Vous êtes active, hein, c'est pas possible. 0471 200 300. Oui, on est inspiré pour les bad vibes.
1: Et
0: les
1: ce colis
0: vibes.
1: Là, ça fait un mois maintenant. Il arrive toujours pas.
0: On veut un remboursement. Mince alors. Daft Punk, Pharrell Williams, Get Lucky. C'est un petit souvenir.

0: On va écouter du belge dans un instant, Thomas Hamilton. Ce sera Why Do You sur Typique.
1: Et puis on approche gentiment notre rendez-vous du mercredi sur Typique, l'instant T qu'on fait le point et bien sur les nouveautés technologiques, l'intelligence artificielle, etc. Parce que parfois c'est un peu difficile à suivre. Et du coup, dès qu'il se passe un truc, on vous explique. On va parler de quoi aujourd'hui ?
0: Aujourd'hui, on va parler d'intelligence artificielle. Alors, on voit toujours beaucoup de sondages, hein, mais ici, je suis tombé sur une étude sur l'utilisation de l'IA par les jeunes adultes en Belgique. Ah. Donc, il y a des données très intéressantes. Je vous en parle dans un instant.
1: Qu'est-ce qu'on en fait ? Comment on l'utilise ?
0: Beaucoup de questions et beaucoup de réponses également. Ce sera juste après Thomas Hamilton sur Typique. Ne bougez pas.
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0: Dans un instant, Gwen Stefani arrive dans la playlist.
1: Et juste avant, on passe en mode tech. Tous les mercredis, on s'intéresse aux nouveautés technologiques. Est-ce que l'intelligence artificielle nous réserve comme surprise? Le monde évolue vite, ça je ne vous apprends rien. Et aujourd'hui, il paraît qu'on parle de...
0: l'intelligence artificielle.
1: En Belgique.
0: En Belgique, exactement. Et si l'IA nous aidait tellement à parler aux autres qu'on finissait par ne plus savoir le faire sans elle? Eh bien, c'est ce que j'ai vu ce matin dans une nouvelle étude qui a été faite en Belgique sur les jeunes adultes. Alors, petit sondage, vous pouvez répondre sur le WhatsApp 0471 200 300. Est-ce que vous confiez des trucs perso à l'IA, que ce soit Claude, ChatGPT, etc., Gemini?
1: Ah ouais, moi ça arrive. Mais totalement.
0: Je connaissais déjà la réponse. Oui, pareil, ouais. Moi c'est mon psy. Alors... selon l'étude,
1: ça me fait peur d'ailleurs.
0: 61% des 18-40 ans utilisent déjà l'IA pour poser des questions personnelles ou émotionnelles, notamment pour leurs relations, leurs sentiments ou leurs choix de vie. Et parmi ces gens, parmi ces utilisateurs, la moitié se sentent moins à l'aise dans certaines situations sociales sans l'aide de l'IA. Il y a 47% qui l'utilisent pour entamer une conversation difficile, 46% pour exprimer leurs sentiments ou résoudre un conflit. Et l'IA sert aussi à préparer des moments. 58% l'utilisent pour préparer une conversation difficile, ouais. 62% pour rédiger un message personnel. C'est vrai que moi j'ai un réflexe aussi, dès qu'on m'envoie un truc et j'ai envie de répondre la bonne phrase.
1: La meilleure manière possible.
0: J'envoie ChatGPT, vas-y, donne-moi des idées, etc. Ouais. Alors évidemment, je modifie toujours, mais ça permet de ne pas partir d'une page blanche. Et c'est là qu'apparaît...
1: Je confirme, t'as besoin de l'IA, toi.
0: C'est là qu'apparaît ce que les experts appellent le paradoxe de l'empathie. En fait, on se tourne de plus en plus vers une IA pour être compris, alors que 41% des Belges disent justement avoir besoin davantage de relations humaines qui sont significatives. Donc c'est un peu un paradoxe. On se tourne vers l'IA pour nous aider à avoir des relations plus humaine finalement.
1: Mais je comprends, mais de nouveau, l'IA c'est un outil en fait, et donc c'est pas là qu'on va vraiment trouver le véritable réconfort.

0: mais parfois ça peut aider justement. Bah, comment aborder un sujet avec quelqu'un bah, sans que ce soit mal pris ou quoi que ce soit. Arriver, l'IA va peut-être
1: tourner un mail de manière diplomatique pour pas heurter les gens, par exemple.
0: Au niveau de la forme, le fond, je pense que ça doit être un peu, c'est important qu'on ce soit plutôt avec une véritable personne, effectivement, que le réconfort doit venir. Mais par contre, la forme, ça peut aider. Et quand ce sont des discussions difficiles, quand on sait pas trop comment en parler, si on est en détresse, on sait pas quel mot mettre dessus, je trouve que souvent l'IA effectivement va peut-être nous aider un peu à ce niveau-là. Ça peut être le bon premier push, mais derrière, ouais, je pense que le vrai réconfort, c'est dans l'humain qu'on va le retrouver.
1: Clairement. Après, c'est vrai qu'il y a des gens qui se sentent très seuls et qui peuvent trouver du réconfort dans l'IA.
0: Par contre, tout ce qui est médical, machin, bazar et tout, attention. Hein.
1: Ah oui, oui, prendre des pinces.
0: Pas du réconfort.
1: N'oubliez pas.
0: Tu donnes tes symptômes, il te dit que tout va bien, c'est bon, je vais pas consulter. Non, non, tombez pas là-dedans.
1: Oui, oui, surtout pas. Avant, c'était Doctissimo, maintenant c'est ChatGPT. Toujours aller chez le médecin, c'est important. Dites-nous ce que vous en pensez. Est-ce que vous confiez parfois des trucs perso à l'IA? On va lire vos messages tout à l'heure.
0: Allez-y sur le WhatsApp 0471 200 300.
1: Tête Macrée arrive dans un instant et juste avant, c'est Gwen Stéphanie. Non, non, non.

0: On démarre la soirée ensemble sur Typique avec Julien Doré dans un instant.
1: Retour en 2014 avec Chou Wasabi.
0: Et aussi Aitch avec Ring My Bell. Je ne me suis pas fait mal.
1: Ah non?
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0: Il est 18h30, c'est l'heure de faire un tour du côté des routes. Ça coince sur le 42 Namur-Mons. Prudence à partir de Boisden et jusqu'à après la Louvière. Il y a du mazout qui est répandu sur la bande de droite, probablement à la suite d'une fuite sur un poids lourd. La chaussée est particulièrement glissante dans ce secteur, donc levez le pied et soyez très prudent. Il y a aussi un objet encombrant sur le 25 Liège-Maastricht à hauteur de Wandre. La bande de gauche est obstruée, la situation est dangereuse. Il s'agit d'une plaque en métal en bande de gauche à la borne kilométrique 10.7. Soyez patient. Et prudent.

0: Le soleil arrive dans un instant sur Tipeee. Il y aura aussi Topic sur Tipeee.
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2: Selon une étude, être reconnaissant au quotidien permettrait de vivre plus vieux. Eh bien, on va faire en sorte que vous viviez plus longtemps sur Tipeee.
0: Et c'est l'exercice qu'on fait de temps en temps en fin d'émission. Envoyez-nous un élément positif de votre journée. Comment elle s'est passée cette journée, ce mercredi 23 septembre.
2: Non, t'as dû vérifier le mois.
0: 2026, oui, on
2: genre
0: était en septembre.
2: Le jour, c'était très clair, mais le mois, il y a eu un doute.
0: Moi, je pensais qu'on était en août encore.
2: Ah bon ?
0: Oui, on est bientôt en octobre, tu te rends compte ?
2: Et bientôt Halloween.
0: Oh là là !
2: On y est prêt.
0: Et de bientôt Noël dans 90 et des dodos. Hein.
2: C'est vrai, puis la Saint-Val. Viens, on va faire
0: finalement, le temps passe si vite. Ça se passe sur le WhatsApp d'ailleurs, si vous voulez envoyer vos good vibes.
2: 0471 200 300. Un petit quelque chose qui vous a donné le sourire depuis ce matin. Quelle est ta good vibe, mon cher Samy, tu sais pas encore, tu veux que je dise la
0: mienne? Ouais, dis la tienne d'abord.
2: Alors, la mienne, qu'est-ce que je vais dire? Eh ben, j'ai reçu un petit message aujourd'hui.
0: Oui.
2: D'une amie que j'ai plus vue depuis longtemps. On a fait nos études ensemble.
0: Comment elle s'appelle?
2: Qui a pris l'Élodie.
0: Élodie. Bonjour Élodie.
2: Élodie. Et donc du coup, ça faisait très longtemps que j'avais plus de nouvelles d'elle. Et donc là voilà, ça m'a fait tout plaisir. Je lui fais des gros bisous et du coup, je pense qu'on va se revoir.
0: Ah bah oui. Voilà. Ça fait un peu d'aide, je crois qu'on va se revoir.
2: Il va y avoir un deuxième rendez-vous.
0: Ben, c'est chouette.
2: Ça fait longtemps, ça fait au moins un an que je l'ai pas vue et je trouve ça trop cool de temps en temps de recevoir des petites news de personnes qui rentrent et qui repartent dans ta vie comme ça et que j'apprécie
0: important
2: toujours
0: autant. De garder le contact et pas se perdre de vue. Écoute, moi ma good vibe, c'est que ce soir je vois un ancien collègue que j'ai pas vu depuis longtemps.
2: Oh, c'est qui?
0: C'est Thomas.
2: C'est qui? On saura tout.
0: Voilà, Thomas et Élodie sont les deux personnes dont nous parlons aujourd'hui. Et ce sont nos good vibes. Et vous, est-ce que c'est des personnes les good vibes ou est-ce que c'est des événements qui sont arrivés dans votre journée?
2: Ça peut être un petit bout de chocolat à midi, hein, c'est très bien.
0: Oui,
2: 0471 200 300. On va lire tout ça dans quelques minutes.
0: Ce sera juste après Bleu Soleil et Topic.

0: Lars Barclay arrive dans un instant avec Crazy.
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4: Et puis, il y a quelques minutes, on vous a posé une question. On vous demandait de nous partager votre good vibe du jour. Un petit moment positif dans votre journée.
0: Et on va lire vos messages qui sont arrivés sur le WhatsApp 0471 200 300. Ces messages, ils sont d'une grande importance. Pourquoi?
4: Non,
0: ça cherche pas.
4: Alors, je t'explique.
0: On est en train de meubler parce que notre page est en train de bugger devant nous.
4: J'espérais de tout cœur que toi, t'aies accès aux messages. Moi, j'ai rien.
0: Non, ça cherche pas. Bon, eh ben on espère que vous avez envoyé vos good vibes. On va se faire un plaisir de les lire dans un instant, mais là, on ne les voit. Ah, c'est bon!
4: C'est bon, tu
0: ça a chargé. Alors,
4: okay, vas-y, moi, je sais pas.
0: Il y a Mathis qui nous dit: ma good vibe est mon entraînement de badminton avec le meilleur entraîneur du monde. Bisous à vous tous. Eh ben voilà, Mathis, pour le message. C'est chargé chez toi?
4: Ça vient d'arriver.
0: Ah ben voilà.
4: Alors, Carlito nous dit: la good vibe, c'est juste que c'est l'anniversaire de Carlito aujourd'hui. Du coup, 40 bougies à souffler. Ça fait beaucoup de souffle. Merci à vous pour vos good vibes au quotidien. Vous êtes topissime. Merci, Carlito.
0: Merci beaucoup.
4: Il y a toi.
0: Yves qui nous dit: ah oui, joyeux anniversaire. Yves nous dit: hello Samilou, ma good vibe du jour, c'est que je participe à une barbecue academy.
4: Okay.
0: Et ce soir, c'est pizza. Mais qu'est-ce que c'est une barbecue academy?
4: C'est pas une good vibe, c'est une food vibe. J'adore aussi.
0: C'est une food vibe, c'est un mélange entre les deux.
4: Ça nous intrigue ton histoire. Nati nous envoie: coucou Samilou, ma good vibe, c'est que demain je suis en congé.
0: Oh wow.
4: Ça c'est pas mal, hein. Quand tu sais que demain t'as rien.
0: Ouais, c'est même pas télétravail. Hein.
4: Ah non.
0: C'est congé.
4: C'est
0: oui, parce qu'il y en a en télétravail qui foutent pas grand-chose.
4: Oui, il y en a pour qui c'est congé aussi, hein, oui. Télétravail.
0: 0471 200 300 pour vos good vibes, on continue à les lire. Et puis, dans un instant, Ariana Grande.
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0: Oh yes, I understand.
4: Eh ben ça, on en parle justement dans les secrets de la pop.
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1: Il est tout pile 19h. C'est l'heure de faire un tour du côté des routes.
2: Eh bien, vous perdez toujours 10 minutes sur le 25 Neuchâteau vers Liège, entre Sprimont et Beaufeuille, à cause de cette zone en travaux. 15 petites minutes aussi à cause de ce chantier sur le 411 entre Bouges et Vierde vers le Luxe, on en parle depuis tout à l'heure. Et enfin, sur le ring de Bruxelles, attention à ce véhicule en panne sur le ring à hauteur de Saint-Stevens-Woluwe.
1: Ja, zeker.
2: Woluwe Saint-Étienne en direction de Waterloo. La bande de droite est obstruée pour le reste. Eh bien, bonne nouvelle, ça roule.
1: Soyez patients et prudents. On va se retrouver demain, les amis. Demain, à partir de 15h. Tu veux nous dire une phrase en néerlandais, peut-être?
2: Ja, ik kan proberen, maar ik zal wel zijn een enkele fouten maken.
1: Allez, ik dacht ook niet
2: meer. Non, c'est le vieux reste.
1: Eh ben, moi, je vais te le faire en chantant là-dessous. On va se retrouver demain, les amis. Demain, 15h. Et là...
2: J'aurais pas mieux dit.
1: Et tu, ça va, je le fais bien ou...
2: Franchement, c'est pas mal.
1: Ouais, c'est pas mal.
2: Ah si, mais là, je ferme les yeux, vas-y, refais.
1: Mais là, c'est gentil. Mais oui, j'adore la Belgique.
2: Elle a un peu plus fumé.
1: Oui, c'est ce que je me suis dit. Bien, on vous laisse avec Typique à l'ancienne tout de suite. C'est Cédric Jean qui prend le relais. On vous souhaite une très bonne soirée. Bisous tout le monde.
2: Bisous les amis.

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2: Bonne fin de journée, bon début de soirée, Typique à l'ancienne jusqu'à 20h. On va comme tous les jours se régaler avec plein de bons petits souvenirs qui font toujours plaisir. On revisitera les années 90, les années 2000 aussi, avec par-ci par-là un petit plaisir coupable qui fait toujours du bien. On continue avec Britney, voici Crazy sur Typique.

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1: Merci d'être avec nous dans Typique à l'ancienne. Les meilleurs souvenirs des années 90 et 2000. Plein de bonnes choses dans la suite. Christina Aguilera, on va l'écouter avec son tube What a Girl Wants. Avant ça, des petits Belges dans la progra avec Overphonic. Ils viennent de sortir un nouveau morceau, Second Life. Ils viennent aussi de tourner une page avec le départ de Raymond, un des membres fondateurs du groupe. On continue avec eux. Voici You

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2: Bon début de soirée avec nous dans Typique à l'ancienne. On continue avec Bébé Brune dans la série Que sont-ils devenus ? La vie continue d'être belle et musicale pour Adrien Gallo, le chanteur du groupe. Il a sorti en solo le 3 juillet dernier son dernier EP, Dernier souvenir du futur. Il est même récemment devenu papa de petits jumeaux. La belle vie. On continue avec lui et ses camarades de jeu de l'époque. Bébé Brune, voici Dis-moi sur

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1: Vous écoutez Typique à l'ancienne, petit souvenir de 1998 dans la suite avec le single Better Off Alone d'Alice DJ. Avant ça, on continue avec la toujours très regrettée Amy Winehouse. On l'écoute dans quelques secondes avec son tube Tears Dry on the Hound sur Typique.
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1: Bonne soirée avec nous, typique à l'ancienne jusqu'à 20h. Enrique Iglesias dans la suite. Dans la série Carne Rose, sa compagne Anna Kournikova a mis au monde il y a quelques mois un nouvel enfant. La famille du fils de Julio et de l'ancienne joueuse de tennis s'agrandit donc. Ils en sont à 4 bambins. Félicitations aux parents. Enrique Iglesias, on continue avec lui. On écoute son morceau Do You Know. C'est un petit bout de son album Insomniac, sorti en 2007.

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1: Bonsoir au rebonsoir, le meilleur de Typique jusqu'à 22h, l'occasion de réécouter les highlights de la journée en radio. On revisitera le réveil de Typique, on écoutera Samy et Lou, mais également les meilleurs moments passés avec Vanessa et Mario ce matin. Un podcast au programme également, il sera tout neuf et bucolique ce soir, puisqu'on écoutera un extrait des papotes inattendues. Il sera question aujourd'hui de la Wallonie en trail. On continue en musique avec DJ Goja et Jason Derulo. Voici Michiko.

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1: Bon début de soirée avec nous, Zara Larsson et Lush Life dans la suite de la Good Music. Avant ça, on revient dans le réveil de Typique de ce matin. Dans sa chronique, Cathy nous a présenté deux films. Un drame français axé sur notre relation à l'alcool, mais également un film d'aventure avec Brad Pitt et un compagnon à quatre pattes.
2: En attendant, on est trop content de la retrouver comme tous les mercredis. C'est Cathy. Salut Cathy.
3: Hey, hello, coucou Cathy.
4: Moi aussi, je décoche mes flèches.
2: Ah. Bon Cathy, alors ton film de la semaine, c'est français. Ça s'appelle Garance.
4: Yes.
2: C'est avec Adèle Exarchopoulos qu'on voit d'ailleurs partout pour la promo du film.
4: Ah bah oui. Et pour notre plus grand plaisir, je sais pas vous, mais moi ouais. J'adore.
2: Moi, je suis fan.
4: Elle est toujours excellente. Et puis alors, franc parler qu'on aime beaucoup. Alors Garance, c'est le nouveau film de Jeanne Herry. Elle avait déjà réalisé Pupille et Je verrai toujours vos visages. Vous vous en souvenez peut-être. C'est des films qui avaient cartonné auprès du public, cartonné au César avec Adèle Exarchopoulos récompensée notamment. Et Jeanne Herry, c'est une réalisatrice qui aime partir de grands sujets de société, très documentés. Et cette fois, elle a décidé de s'attaquer à un sujet qui me préoccupe beaucoup et je pense nous préoccupe beaucoup, à savoir l'alcoolisme.
2: Ouf, gros sujet ça.
4: Mais l'alcoolisme du quotidien, l'alcoolisme fonctionnel. Donc Adèle Exarchopoulos, elle incarne Garance. C'est une jeune comédienne qui fait surtout du théâtre. Elle court tous les castings, les petits rôles. Et cette nana, on a trop envie d'être sa pote, elle est drôle, elle est solaire, elle adore faire la fête, elle adore boire un petit coup, bah, sauf qu'elle est alcoolique, c'est une maladie.
3: Et c'est marrant parce que je trouve qu'elle correspond pas trop du coup à l'image d'une personne, tu vois, quand on imagine un alcoolique, je la vois pas elle quoi.
4: Oui, un alcoolique, on imagine un mec avec un gros bide ouais, au voilà. Bar PMU évidemment, et c'est tout l'intérêt du film parce que cette meuf, bah, elle bosse, elle sort, elle fait rire tout le monde et pendant longtemps, vraiment, elle est super persuadée qu'elle gère. Et ce film, bah ouais, il casse les clichés de l'alcoolique qui aurait tout perdu, qui aurait touché le fond. Et surtout, ce long métrage, il est jamais glauque, jamais misérabiliste, malgré ce sujet un peu rude. C'est vivant, rythmé. Et surtout, j'insiste là-dessus, c'est hyper, hyper drôle.
2: Et forcément, ça nous renvoie aussi un tout petit peu à notre propre rapport à l'alcool.
4: Ah bah oui, d'office, parce que l'alcool, il est partout dans le film, mais comme il l'est dans nos vies, en fait, hein, un apéro entre potes, une petite bouteille qu'on s'ouvre après le boulot, des choses qu'on trouve parfaitement normales. Et ce film, il nous amène à nous poser des questions sur notre propre consommation. Ah, ça veut dire quoi, boire trop? À partir de quand une habitude, un petit verre le soir, ça devient un besoin? Où est la frontière entre le plaisir et la dépendance? Et le film, il est très fort, il nous donne pas de leçons de morale, mais il nous met, c'est vrai, face à ces questions.
3: Et Adèle, elle est comment dans le film?
4: Bah évidemment, elle est exceptionnelle parce qu'elle est à la fois drôle, exubérante, c'est la meuf qui met l'ambiance partout où elle passe. Et en même temps, petit à petit, bah, on sent quelqu'un qui est en train de se détruire. Ce qui m'a aussi marqué dans le ton du film, c'est cette idée de montrer que quelqu'un qui souffre peut être finalement la personne qui fait le plus rire dans le groupe. Et donc ça me questionne sur ma propre consommation, mais sur celle de mes amis aussi, et de me dire à partir de quel moment est-ce que je dis à quelqu'un, est-ce que tu ferais
3: pas attention?
4: Ouais. Donc vraiment, c'est un film qui parle d'un sujet de société hyper important, mais de manière légère et fun, et c'est très réussi.
3: Bah, ça donne envie, hein, d'aller le voir celui-là.
2: Effectivement, et puis pour le plus grand plaisir d'Audrey, c'est le film qu'elle a un peu envie d'aller voir ce week-end au cinéma. T'as un film avec Brad Pitt perdu dans la nature avec son chien.
3: Et c'est parce que j'ai vu aussi la relation qu'il a maintenant avec le chien. Enfin, j'ai l'impression qu'il s'est passé vraiment un truc dans ce film.
4: Mais c'est exactement ça, parce que Brad Pitt incarne un ancien soldat qui était au combat avec son chien de combat. Il y a des chiens de combat dans l'armée, il faut le savoir ça. Ils sont tous les deux traumatisés parce que leur équipe a été décimée pendant la guerre et en fait ils souffrent de syndrome post-traumatique tous les deux.
3: Le chien aussi.
4: Mais Brad Pitt et le chien.
2: Oh,
4: et ils décident de partir dans une grande aventure avec un petit avion parce que Brad Pitt sait tout faire évidemment. Sauf que qu'est-ce qui se passe? Il a une crise cardiaque en plein vol.
3: Wow.
4: Et donc, il s'écrase, évidemment. Et le voilà, donc c'est un film de survie, le voilà avec son chien dans les contrées sauvages du Canada, obligé de survivre. Il y a des bêtes sauvages, ils n'ont plus rien à manger, Brad Pitt est blessé. Et c'est un film, voilà, ce qu'on
2: a. Ça fait pleurer un peu?
4: Ah ben, c'est ça les gars. Moi, je suis pas super fan des films avec les animaux, forcément. Voilà, c'est pas mon registre. Qu'est-ce que j'ai tchoulé à la fin?
2: C'est ce que j'attends d'un film comme ça. Hein.
4: Mais parce que en plus de ce côté aventure et relation, c'est quand même assez sombre, assez dramatique et assez noir. C'est un vrai film d'aventure où on s'en prend plein les yeux. Il y a des scènes de cascade de ouf. Et cette relation, elle est super bien dépeinte.
2: Ah,
4: donc, ça fait peur et ça fait pleurer en même temps. Il y a Brad Pitt et un beau chien, que demander de plus?
3: Bon, ça donne envie. Bah, allez, ça fait deux chouettes films à aller voir au cinéma. Merci Cathy. On te retrouve la semaine prochaine pour d'autres petites suggestions. Alors.
2: Et toi, Audrey, prépare les mouchoirs pour ce week-end.
3: Ah ouais, moi, dès qu'il y a des chiens, je
2: pleure. Ah ouais,
3: déjà.
2: Pareil.
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0: Meilleur de Typique, on va continuer en musique avec Henri PFR. Avant ça, retour dans le réveil de Typique de ce mercredi. Gaëtan et Audrey nous ont parlé du nouvel album de Miley Cyrus avec une drôle d'histoire. Amanda Lear l'accuse d'avoir plagié un de ses morceaux.
1: Ah ouais, quand tout le monde en parle, nous aussi, on vous en parle dans le réveil de Typique. Là, il y a un gros gate qui concerne Miley.

0: Miley Cyrus.
1: Ah ben Miley Cyrus et Amanda Lear, attention, les deux sont en guerre, je vous explique. Alors Amanda Lear, pour ceux qui ne la connaissent pas, pour les plus jeunes, c'était un peu la reine du disco à l'époque, à la fin des années 70. Amanda Lear, on a peut-être un petit extrait, comme ça on peut vous faire découvrir un petit peu son univers.
0: Évidemment qu'on a un petit extrait.
1: C'était une icône. C'était même la muse du peintre Salvador Dali.
0: Ah, je savais pas du tout.
1: Ah ouais, c'était toute une époque.
0: Parce qu'aujourd'hui, j'avoue qu'il y a beaucoup de gens qui rigolent d'Amanda Lear.
1: C'est parce que les années sont passées aussi, mais enfin, faut pas rire. C'était une vraie artiste dans les années 70, vraiment. Et vendredi, Miley Cyrus a sorti son nouvel album. Et c'est vrai que sur cet album, on retrouve une chanson qui s'appelle Red Light. Et c'est justement à cause de cette chanson qu'elles sont en guerre toutes les deux, puisque Amanda Lear accuse Miley Cyrus d'avoir copié cette chanson qu'on entend là, The Sphinx, qui date de 1978.
0: Ouais.
1: Et elle dit que justement, elle lui a copié sa chanson, quoi.
0: Écoute la chanson Red Light de Miley Cyrus. Écoute. Ça, c'est la chanson Red Light. Et ça, c'est la chanson de Sphinx d'Amanda Lear.
1: Ça me frappe pas tant que ça, moi.
0: Mais moi, si tu ralentis le rythme de Red Light, tu retrouves un tout petit peu le même style de bande-son qu'il y a sur The Sphinx.
1: Bah, en tout cas, Amanda Lear, elle lâche pas l'affaire. Elle a dit que, en fait, en vrai, elle veut que Miley Cyrus la crédite sur la chanson.
0: Ouais, en fait, elle aime beaucoup Miley Cyrus. Ouais. En plus, elle est fort fan, elle l'avait dit.
1: Elle a dit, elle est même plutôt fière que Miley Cyrus.
0: À fond.
1: Et peut-être qu'elle soit inspirée d'une de ses chansons. Elle dit juste que j'aime pas, c'est qu'on me prévienne pas et qu'en plus, on me vole ma chanson. Elle dit donc, je demande d'être créditée sur cette chanson. Et si pas, elle exclut pas un procès qui pourrait durer des années.
0: Ah bah oui.
1: Et pour l'instant, Miley Cyrus n'a rien dit. Elle ne s'est pas exprimée sur le sujet, mais Amanda Lear, elle ne lâche pas l'affaire parce qu'il y a des fans qui prennent la défense de Miley Cyrus en disant « Non mais attends, on ne sait même pas qui c'est Amanda Lear. Elle ne sait même pas qui c'est. » Et Amanda Lear a dit « Si, si, elle est fan de moi. »
0: Écoute, il y a quelques temps, on vous en avait parlé dans le Réveil de Typique. Rappelez-vous de cette chanson-là de Miley Cyrus. On en avait parlé et apparemment, elle s'est aussi inspirée de la même époque, plus ou moins. C'était de Gloria Gaynor.
1: Oh, vite fait! Oh, les gens, ils sont durs, hein.
0: Ouais,
1: parce
0: mais
1: en musique, tout se ressemble aussi. Tu vois, tout a été fait.
0: Ouais, mais c'est la deuxième fois, donc ça ne m'étonnerait pas que Miley Cyrus s'inspire d'une époque pour recréer des sons aujourd'hui.
1: Après, c'est vrai que ce serait pas con parce que si elle s'inspire d'une artiste française que personne entre guillemets ne connaît aux États-Unis ou pas grand monde, peut-être qu'elle se dit que ça sera plus discret. On le saura pas.
0: Oui.
1: Mais Amanda Lear l'a entendu. Donc maintenant c'est la grosse guerre. Tout le monde s'en mêle. Tout le monde en parle sur les réseaux.
0: Moi, je me demande à quoi ça va mener et est-ce que elle va reconnaître qu'elle s'est inspirée ou pas.
1: Elle demande même pas de sous, Amanda Lear. Elle a dit juste le crédit sur la chanson. Si elle le fait pas, par contre là, elle va faire un procès. Elle va demander. Donc il faut voir. Elle a la possibilité, Miley Cyrus, d'aplanir un peu le bazar. On verra.
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0: musique, Luzen de Yakuza. On va la retrouver avec Takata. Avant ça, on continue avec Kaigo et Save My Love sur Typique.
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1: MGMT arrive dans la suite avec Time to Pretend. Avant ça, un nouvel extrait du réveil de Typique de ce matin. André de Marteau nous a parlé des cartes Pokémon avec des souvenirs de Dracaufeu détruits dans des flaques d'eau, mais aussi du grand n'importe quoi des adultes qui font la file dès l'aube devant des magasins de jouets.
2: Salut André, comment ça va ?
1: Salut André, il est de retour.
3: Yo, la famille, ça va ?
2: Ouais.
1: Ça va et toi ?
3: Ça va. Écoutez, mercredi passé, le 16 septembre, on fêtait les 30 ans de Pokémon.
2: Ah oui.
3: Yes,
2: ouais.
3: Bon anniversaire.
2: Ouais,
3: Pokémon,
2: bon anniversaire.
3: Yes. Et pour l'occasion, ils ont sorti une série spéciale de cartes avec des réimpressions de cartes iconiques et plein d'autres cartes spéciales très très rares. Incroyable. Ouais. Il y a eu des files d'attente de malades dans plein de magasins du monde entier. Il y a des gens qui ont dormi sur le parking.
2: Oh,
3: ouais,
2: my
3: genre
2: God.
3: SDF, mais parce que t'as envie, quoi. En Belgique aussi, quoi. Et je le sais parce que mercredi passé, moi, j'étais chez Dreamland.
2: Ah oui, voilà.
3: Ouais, voilà. Sauf que moi, j'y allais juste pour acheter le cadeau d'anniversaire de ma fille.
2: Mm-hmm.
3: Une poupée Miraculous Ladybug. Du coup, j'arrive sur le parking du magasin et là, qu'est-ce que je vois ? La file d'attente du Space Mountain d'Euro Disney, devant le Dreamland, quoi. Normal, avec des grands adultes de 30-40 ans qui font la file devant un magasin de jouets, au lieu d'être au taf et de payer des factures.
2: Il y a des priorités.
3: Gênant, comme dirait la Gen Z. Et moi, j'étais pas du tout au courant de ça. Du coup, j'arrive devant l'entrée et je demande à la vendeuse, mais c'est quoi ce délire, quoi ? What's popping ? Et là, elle me dit, c'est pour Pokémon ? Et là, je réponds tout fier, non, c'est pour Miraculous Ladybug. Aura moins 1000. J'ai vu toute une file de geeks à lunettes en train de me juger en moins de 2 secondes. En mode, oh la honte, il est même pas là pour Pokémon. La honte. Et moi, ça m'énerve, parce que moi, je suis un Pokémon boy. Moi, j'adore Pokémon. Mais les cartes, c'est pas mon truc. Je suis désolé,
4: ouais.
3: Moi, j'en ai que
4: d'accord
3: deux.
4: D'accord avec toi.
3: Toujours, j'en ai que deux. Moi, j'en ai deux, c'est... Ah, la première, c'est Pikachu brillant.
2: Ouais.
4: Que ma fille, et ça vaut ? Ça pèse ?
3: Je sais pas. Je dis toi, ma fille, elle l'a reçu un jour dans un Happy Meal et je le garde parce que je me dis, un jour, il va valoir de
2: peut-être,
3: l'argent.
2: Bah oui.
3: Là, j'ai regardé, il coûte 5 euros.
2: Ah voilà.
4: Merde, ok.
3: Voilà. Et deuxième truc, un Levenard, qui est le Pokémon porte-chance.
2: Ok.
3: Voilà. Ouais, c'est comme un porte-bonheur, tu vois, je le garde toujours dans mon portefeuille... Voilà, spoiler alerte, ça ne marche pas du tout. C'est même carrément l'inverse. Il porte littéralement la poisse. Il m'arrive que des merdes avec ce Pokémon, donc laisse tomber. Mais pour certains, c'est un vrai business, les cartes Pokémon. Par exemple, le record du monde, je ne sais pas si vous connaissez, la carte Pikachu Illustrator de Logan Paul.
2: Elle vaut combien ?
4: Ouais, elle valait combien encore ?
3: Et lui, il l'a vendue pour 16,4 millions de dollars.
4: Mais enfin, mais non, mais ça, c'est énorme.
3: Bien sûr, il l'a porté autour d'un pendentif, tu vois, un collier en diamant.
4: Comme les rappeurs.
3: Mais ouais, je suis sûr, mais la carte, elle coûtait plus cher que le diamant. Le collier en diamant, c'est
4: incroyable.
3: Truc, tu vois.
4: Et ça reste quand même un truc imprimé. Hein.
3: Ah ouais, c'est ça. Et le truc, c'est que plus une carte est ancienne, rare et bien conservée, plus elle a de chances de valoir cher. Genre la carte Dracaufeu brillant de 2002, en état impeccable, elle est estimée à...
2: Je sais pas, allez.
3: 25 000 dollars.
2: Waouh!
3: Et moi, je me souviens, je l'avais cette carte en primaire. Tu vois. On l'a tous eu en main. Ouais, je me revois la jouer à pile ou face.
2: Oh.
3: Je me revois la faire tomber dans une flaque d'eau. Je la revois se faire chiffonner parce qu'on se dispute pour l'avoir. Et si je pouvais remonter le temps, je me mettrais bien une bonne tarte dans la gueule. En mode, t'es en train de faire quoi, espèce de sombre andouille? Tu joues avec ton avenir, là, littéralement. T'as l'entrée pour un T2 à XL entre tes doigts. Dégueulasse, c'est pas possible. Va déposer ce Dracaufeu à la banque tout de suite. Allez, à la banque. Coffre-fort à la banque d'office. Ouais, bah c'est parce que c'est comme les mondes de luxe finalement, les cartes Pokémon.
2: Bah oui.
3: Ouais, j'ai vu là récemment, il y a un collectionneur en Dordogne, il s'est fait braquer, ligoter, séquestrer chez lui pour ses cartes Pokémon.
4: Mais enfin.
3: Ouais, je te jure. Préjudice estimé à.
2: Allez, 10 000.
3: 300 000 euros.
2: Wow.
3: Ah, je te jure, ils rigolent.
4: Quelle folie.
3: Ouais, ils rigolent plus, la Team Rocket. Ils ont pris le slogan « Attrapez-les tous » un peu trop littéralement. En tout cas, voilà, si vous voulez venir me braquer, voilà, j'ai un Levenard. N'hésitez pas à venir me le choper parce qu'il porte vraiment la poisse. Envoyez-moi un DM.
4: Mais rien que pour le nom, je l'aime bien.
2: Ouais, rien que pour ça,
4: le Levenard.
2: Merci André.
3: Merci.
2: Franchement, c'est cool de t'avoir avec nous et on peut réécouter tout ça. C'est dispo en podcast sur Ovio. À bientôt.
3: Yes, à bientôt.
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0: comme tous les soirs dans le meilleur de Typique, on écoute un de nos podcasts. Ce soir, un petit bout de la saison 2 des Papotes Inattendues avec Samy et Lou, une série de podcasts qui nous permet de visiter la Wallonie autrement. Ce soir, l'épisode 1 où il est question de trail.
1: Bon, tu cours un petit peu partout, tu découvres aussi le monde comme ça, mais nous, ce qui nous intéresse, c'est ton aventure en Wallonie. Qu'est-ce que tu as fait exactement ?
2: Ben, j'ai fait pas mal d'aventures en Wallonie, parce que j'habite déjà en Wallonie, proche de Waterloo, à Braine-le-Château. Et il y a déjà pas mal de petits sentiers près de chez moi qui sont vraiment super. Les champs, les bois, c'est génial. Mais c'est vrai que quand je dois courir un peu plus longtemps ou que j'en ai marre de ma routine, en fait, je vais à Profondeville, je vais à Spa, je vais dans les Hauts-de-Fagne. Et en fait, là au moins, je sais que je peux organiser un petit séjour où je peux, par exemple, arriver là-bas le vendredi, je cours, je dors, je peux recourir le samedi, je redors là-bas et puis je cours le dimanche. Donc ça me fait vraiment un week-end rempli de courses à pied où je découvre plein d'autres itinéraires et sentiers et c'est trop chouette.
1: Donc ça peut se faire sur plusieurs jours. Tu dors où dans ces cas-là ? Tu cours jusqu'à ne plus en pouvoir et tu vois ce qu'il y a autour de toi ou c'est bien planifié ?
2: Alors c'est bien planifié. Souvent tu regardes quand même ton entraînement, ce que tu as à faire. Et en fait il y a plein de parcours balisés ici en Wallonie. Par exemple je vais prendre l'exemple de Profondeville parce que c'est le plus proche de chez moi. En fait il y a des parcours qui vont de 10 km à 33 km. Okay. Je pense même qu'il y a un parcours de 5 pour ceux qui veulent marcher. Et en fait je vais me dire vendredi une petite mise en jambe, je vais faire le parcours de 10-12, le samedi je vais faire le 22 et le dimanche le 33, comme ça je sais que j'ai mon volume d'entraînement. Après, n'oublions pas que je le fais de manière professionnelle. Quelqu'un qui fait déjà un ou deux jours le 5 ou le 10, c'est déjà incroyable. Et en fait, je dors sur place juste pour économiser du temps, de l'énergie et puis surtout pour visiter autre chose et passer en même temps un petit week-end. Parce que la course à pied, c'est chouette, mais aller manger un petit resto quand on a bien couru, c'est chouette aussi.
1: La récompense quand même, c'est la carotte.
2: La récompense, obligatoire. Non, mais avec toutes les calories qu'on brûle en marchant ou en courant, après, c'est une douche, un resto, un bon petit lit et c'est trop chouette.
1: Ça, c'est bon à savoir que ce soit quand même adapté en fonction de chacun. C'est accessible. Oui. On peut très bien le faire non-stop en courant. Si on veut à un moment donné marcher un petit peu, on peut se le permettre aussi, j'imagine.
2: Oui, en fait, ce qui est super chouette, c'est quand moi, je fais... Par exemple, quand j'ai été à Spa, j'avais fait le parcours de Extra Trail et en fait il y a le parcours où c'est vraiment balisé au début, donc c'est comme si t'as un arche de départ et tu peux partir sur 5, 10, 20, 30, etc. Et donc moi j'étais partie sur le parcours de 20 et en fait j'ai croisé la plupart des gens que je croise, ils sont avec un sac à dos et ils marchent et puis je les vois arrêter sur un banc à manger leur petit pique-nique, enfin hyper chouette. Ils doivent à chaque fois se dire c'est quoi cette tarée qui court partout.
1: Elles arrêtent jamais,
2: mais c'est ça quoi. Mais la plupart des gens que je croise, en tout cas, ils marchent, ils sont en randonnée, en groupe, en duo. Il y a parfois des marches organisées, j'ai l'impression. Enfin, en tout cas, je croise quand même du monde sur les sentiers. C'est hyper bien balisé. Il y en a qui ont full technologie. Donc, moi, je mets la trace sur ma montre et c'est ma montre qui me guide. Il y en a qui suivent juste les indications aux bifurcations. Donc, en fait, c'est accessible à tout le monde.
1: Et tu disais justement, c'est balisé, il n'y a pas moyen de se perdre en chemin ?
2: Ah, il n'y a vraiment pas moyen de se perdre. Ou alors, il faut vraiment être tête en l'air ou très nul en orientation. Et je ne suis vraiment pas forte en orientation, je ne me suis jamais perdue. Donc honnêtement, déjà, je pense que quand tu marches, tu vas entre guillemets plus lentement, donc tu as le temps de regarder les bifurcations. Mais même moi, en courant assez vite, je n'ai jamais loupé un tournant, un virage. Non, si tu te perds, il faut y aller.
0: 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On continue en musique avec Cat's Eye et Animal sur Typique.
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2: Le meilleur de Typique jusqu'à 22h. L'occasion de réécouter quelques chouettes petits moments passés en direct à la radio avec vos animateurs favoris. On revient tout de suite dans votre Good Vibe de l'après-midi. Samy et Lou nous ont parlé du nouveau record féminin de Rubik's Cube, 4,27 secondes.
3: Il y a un instant, Lou, tu nous as donné un chiffre de l'actu et c'est à nous de deviner à quoi il correspond.
4: C'était très précis, hein. Je vous ai dit 4,27 secondes. À votre avis, ça correspond à quelle actualité?
3: Vos messages sont arrivés sur le WhatsApp 0471 200 300. Parce que je lis les noms et les prénoms des gens en même temps. Il y a Driss, Julie, Gaëtan, Michel, Benoît, Laetitia qui sont les premiers à nous parler. C'est pas toujours bien orthographié, mais du Rubik's Cube.
4: Oui, elle bat le record du monde féminin pour résoudre un Rubik's Cube. C'est la bonne réponse. Elle s'appelle Lian Yunzi. Elle a battu le record avec une moyenne de 4,27 secondes sur 5 résolutions. C'est ça qui est fou en fait. C'est pas un one shot, c'est la moyenne sur 5 essais.
3: Ah ouais.
4: Et alors c'est pas juste un coup de chance, hein. Quelques jours plus tôt, elle avait déjà établi un record avec une moyenne de 4,52 secondes. Et c'est même pas ça le plus fou. C'est que Lian Yunzi, écoute bien Samy, elle a 6 ans.
3: Ah oui, d'accord.
4: C'est
3: précoce.
4: C'est complètement dingue. Elle s'entraîne 2 à 3 heures par jour. Elle a déjà mémorisé plus de 1300 algorithmes. Donc, c'est des séquences.
3: T'es en train de me parler d'un humain qui a mémorisé des algorithmes?
4: C'est abusé.
3: Qu'est-ce que c'est que ça?
4: En fait, ce sont des séquences de mouvements qui permettent de résoudre le cube le plus vite possible, tout simplement. Et alors, si vous trouvez ça déjà impressionnant, sachez que le record masculin dans cette catégorie est tout aussi fou, 3,51 secondes.
3: Je ne comprends pas.
4: Comment c'est possible?
3: Alors,
4: je comprends même pas. Même pour tourner le truc, c'est impossible.
3: Souvent, on voit des vidéos où t'as même pas le temps de cligner des yeux qu'ils ont fini.
4: C'est surhumain, ouais.
3: Moi j'aime bien flexer en soirée et dire que je sais faire le Rubik's Cube en 1 minute 30.
4: Eh ben t'as encore de la marge.
3: Mais moi j'ai appris
4: les combinaisons
3: avec quand t'as ça, tu dois faire ça. Et j'ai mémorisé par cœur qu'il fallait faire.
4: Ouais, j'avais appris aussi il y a quelques temps.
3: En 4 secondes.
4: Totalement oublié.
3: Pour moi c'est de la magie, quoi. Je sais pas comment on fait.
4: Mais c'est beaucoup, beaucoup, beaucoup d'entraînement. Bravo à elle.
3: Et bravo à ceux qui avaient trouvé la bonne réponse également sur le WhatsApp.
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0: Gorillaz et Orange County dans la suite de la Good Music. Avant ça, un nouveau bon moment passé sur Tipeee avec Samy Lelou dans votre Good Vibe de l'après-midi. Samy nous a expliqué pourquoi l'automne n'a pas commencé le 21 septembre cette année.
1: Et puis nous sommes le 22 septembre,
2: paraît-il.
1: Ça veut dire qu'hier nous étions le 21 septembre.
2: Il me paraît, oui.
1: Et pourtant, l'automne n'a toujours pas officiellement commencé.
2: Et oui, contrairement à ce qu'on pense, l'automne ne débute pas systématiquement le 21 septembre. En fait, le début de l'automne astronomique, il est déterminé par l'équinoxe, donc le moment où le soleil traverse l'équateur céleste et où la durée du jour et de la nuit est quasiment identique.
1: Voilà. Oui, Jamie.
2: Et oui, j'ai pas ma musique de C'est pas sorcier pour cette fois.
1: Pour un klaxon de camion.
2: Et comme la Terre met un peu plus de 365 jours pour faire le tour du Soleil, eh bien, en fait, cette date, elle se décale légèrement d'une année à l'autre. Donc l'équinoxe peut tomber le 21, le 22 ou le 23, parfois le 20, et alors très rarement le 24 septembre.
1: Et du coup, cette année, c'est pour quand?
2: Alors, en 2026, il faudra donc attendre demain. Voilà, le 23 septembre pour que l'automne commence officiellement dans l'hémisphère nord et l'équinoxe aura même lieu cette nuit à 2h05 heure belge. Donc si vous avez commencé à sortir les pulls, vous plaindre de la pluie, sachez que vous vous plaignez de l'été.
1: C'est ça. Ouais. C'est fou cette histoire. Eh ben moi j'adore l'automne. J'adore cette saison.
2: Mais c'est OK.
1: Elle est sous-cotée. Il y a des belles couleurs, c'est là. Oh, moi, vous savez ce que j'adore. Non, mais vraiment, je suis fan.
2: Elle est partie dans son délire.
1: Tu sais quel mot je vais sortir?
2: Le komorebi.
1: Komorebi, c'est un mot japonais, alors il n'y a pas d'équivalent en français, mais c'est quand les rayons du soleil passent à travers les feuilles des arbres. Et je trouve qu'en automne, quand en plus t'as les jolies couleurs. Oh, oui, écoute, qu'est-ce que tu veux? J'adore.
2: Non, je rigole, en vrai, t'as raison.
1: J'aime trop.
2: J'aime bien l'automne aussi. Moi, j'aime bien les saisons de transition parce que je trouve ça plus beau à regarder. Mais je préfère le printemps parce que le printemps, c'est la renaissance.
1: Et les fleurs.
2: Et la naissance. Ça ne va plus du tout. Bien.

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2: Une révélation belge typique arrive dans la suite. Camille Yende, on va l'écouter avec Rien à fêter. 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
1: Calvin Harris et Dua Lipa arrivent dans la suite de la Good Music. Avant de les écouter, on continue de revivre les meilleurs moments de la journée. Ce matin, avec Vanessa et Mario, comme tous les mercredis, ils nous ont proposé un dilemme. Celui d'aujourd'hui, tu préfères retourner vivre chez tes parents pendant un an ou accueillir tes beaux-parents chez toi pendant un an ?
2: Gros dilemme à 9h38 sur Typique. Par contre, vous avez quand même réussi à trancher pour certains d'entre vous, notamment Jason qui dit « Je préfère retourner vivre chez mes parents pendant un an ». C'est d'ailleurs le cas actuellement. Plein d'autres messages comme Johanna aussi, elle a tenté l'expérience. Alors perso, elle nous dit, en ayant vécu chez ma belle-maman, je préfère retourner vivre chez ma maman, puisque apparemment sa belle-mère était trop en adoration sur son fils.
3: C'est bah drôle, oui. Ça, on a un message de Vince aussi qui dit, retourner chez ses parents c'est contraignant, tu dois t'adapter à leurs habitudes, et puis quitter le nid c'est un peu devenir autonome et donc avoir sa liberté, revenir en arrière c'est un peu plus compliqué, accueillir ses beaux-parents chez soi c'est quelque chose de nouveau, c'est vrai aussi.
2: Ouais, Mickaël l'a fait aussi, il est retourné chez ses parents lui par contre, et il dit à 200% il le refait. Hein.
3: Et puis on a un message de Michel qui dit, moi je préfère que quelqu'un vienne vivre chez moi plutôt que d'aller habiter chez quelqu'un, mais tu vois ça, oui, ça oui. Aussi, attends t'es chez toi, t'as toutes tes affaires, si tu dois tout remballer pour partir, oh non.
2: Oui mais là si tu retournes chez tes parents, t'es un peu chez toi, t'es même complètement chez toi
3: mais
2: quand
3: là,
2: même.
3: Y a plus rien, parce qu'en général à peine t'as quitté, à peine t'as passé la porte,
2: ah, oui,
3: encore
2: oui.
3: Parfois c'est la porte de ta chambre et pas la porte d'entrée, que ta chambre c'est devenu un dressing, c'est devenu je sais pas ou quoi, tu vois.
2: Mais tu vois, tes parents, tu les connais, donc c'est facile. T'as déjà vécu là-bas. Et puis,
3: oui.
2: Après, souvent, quand tu reviens, est-ce que t'es pas hyper chouchouté? Bien sûr que si.
3: Ça veut dire quoi, ça? Je suis sûre que toi, tu l'as fait.
2: Oh, moi, j'y retourne quand ils veulent.
3: C'est vrai?
2: Ils veulent pas. Donc,
3: C'est très drôle. Continuez de réagir sur le WhatsApp 0471 200 300. Est-ce que vous préférez quoi? Retourner vivre chez vos parents durant un an ou bien accueillir vos beaux-parents chez vous durant un an?
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Bonne soirée avec nous. Outkast arrive dans la suite de la Good Music. On va les écouter avec leur classique Hey Ya. Avant ça, on continue avec le dernier morceau de Jane sur Typique. Je veux les

0: Merci d'être avec nous dans le meilleur de Tipeee, votre petit digest quotidien où l'on revisite les meilleures émissions de la journée. On va poursuivre en musique aussi avec Harry Styles, mais avant, retour chez Vanessa et Mario qui nous ont parlé aujourd'hui de John Legend, qui a confirmé que son prochain album Muse sera entièrement produit par Pharrell Williams. Pour info, il sortira le 23 octobre.
1: Si je vous dis John Legend, est-ce que ça vous dit quelque chose?
2: Mais oui, évidemment.
1: Il est un peu timide, il voulait pas trop venir chanter.
2: Il avait pas envie, mais quelle voix. C'est parce qu'il se préparait, tu vois, il faisait des vocalises, et là c'est bon.
1: Oui.
2: En tout cas, il nous avait manqué, John Legend. La bonne nouvelle, c'est qu'il va le revenir avec un nouvel album. Ça, c'est plutôt pas mal. La très bonne nouvelle, c'est que c'est Pharrell Williams lui-même qui va le produire dans son intégralité, cet album.
1: Et d'ailleurs, ce nouvel album, il s'appellera Muse. Il est prévu pour le 23 octobre prochain. Et clairement, Pharrell a entièrement produit l'album. Ça veut dire qu'il a participé à son écriture. C'est lui qui fait tout, quasiment. C'est leur première collaboration d'une telle ampleur. Et ça fait quand même 20 ans qu'ils sont potes, les deux.
2: Mais ouais, clairement. Alors oui, ils font ça parce qu'ils sont amis. Ça, c'est sûr et certain. Mais c'est surtout aussi parce que John Legend, il voulait se réinventer. Voilà, il le met bien Hall of Me, mais il a envie de faire quelque chose de différent. Du coup, ça donne quoi? Eh bien, ça donne que sur l'album, il y aura plein de styles musicaux différents. Il y aura du soul, gospel, doo-wop, afrobeat, hip-hop aussi, avec notamment des influences et des influences de Nina Simone, Nat King Cole, Marvin Gaye. Perso, j'ai très très très très très envie d'entendre ça. Il faut patienter un tout petit mois.
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Le meilleur de Typique, c'est presque fini pour aujourd'hui. Du bon son pour rejoindre 22h. Tovlo, Stromae, on les écoute avec des fleurs. Bonne fin de soirée, douce nuit, soyez heureux.

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0: Salut Sorelsan.
1: Faut que je vous raconte quelque chose sur mon couple que moi-même j'ai mis beaucoup de temps à m'avouer. Mais je pense que ça pourrait être libérateur.

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